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3: Il est 5h, on commence cette nouvelle semaine ensemble sur Évasion avec Émilie, ça va?
4: Ça va très bien, pleine forme.
3: Freya Sky pour la suite avec Silent Treatment.
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0: Merci d'écouter Évasion. On débute une nouvelle semaine ensemble.
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3: Nous sommes le 5 octobre, alors c'est la Saint-Fleur. Faustine, on pense à Faustine Bollard.
0: Ouais.
3: C'est la journée mondiale des enseignants, donc on pense également fort à eux. Et ce soir sur TF1, retrouver la France face à la Belgique.
0: Ah bah déjà, j'étais au Stade de France vendredi soir pour le grand moment France-Italie. C'était vraiment un truc de fou. Joyeux anniversaire à Alessandra Sublet, 50 ans. Et on l'oublie, mais elle a déjà présenté les deux premières saisons de L'Amour est dans le Pré et Incroyable Talent.
3: Et bah oui, bah en plus ça tombe très bien que t'en parles parce que ce soir il y a L'Amour est dans le Pré. Oui, tout est lié.
0: Mais pas avec Alessandra Sublet du coup.
3: Pas avec elle du coup. Un bon anniversaire également à l'actrice Kate Winslet qui s'est révélée dans Titanic aux côtés de DiCaprio.
0: C'est dur. Marine Devry nous a envoyé un message pour Damien. Joyeux anniversaire à mon fils Damien qui nous écoute, qui vous écoute tous les matins. Gros bisous. Bah, merci à Damien, on embrasse très fort.
3: Merci Damien, gros bisous. Si vous aussi vous avez des messages à faire passer pour les anniversaires, ça se passe sur evasionfm.com.
0: Restez avec nous sur Evasion. Avez-vous un médecin traitant? C'est un vrai sujet en ce moment en France et on va en parler d'ici quelques minutes. On fera un petit point sur votre horoscope du jour. La météo avec Emily, le son de DJ Snake pour la suite avec Paradise et Damien. David, on écoute ensemble de First.

0: sur Évasion, voici la météo de ce début de semaine avant de retrouver Temper City.
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2: Alors le réveil se fera sous un ciel assez nuageux avec des températures autour de 11 degrés. Au fil de la journée, le temps restera majoritairement couvert mais sans pluie de prévu. Les températures remonteront progressivement pour atteindre environ 19 à 20 degrés dans l'après-midi.
0: Et le son de Temper City qui arrive sur Évasion avec Self Aware. Ne bougez pas, ce sera juste avant les bons plans sortis dans la région.
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0: Vous êtes toujours sur Évasion, merci de nous avoir choisis. Un petit coucou à Karine, tiens, de Brunois qui nous écoute actuellement. Il y a Taylor Swift qui arrive avec The Fate of Ophelia.
1: Et tout de suite, quelques idées sorties pour aujourd'hui.
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3: Montmartre fête les vendanges. Les festivités débuteront mercredi jusqu'à dimanche. Depuis 1934, cette fête célèbre le vin du Clos Montmartre à travers des expos, des spectacles, des bals et des dégustations de produits du terroir. Au programme, entre autres, cette année, la visite des vignes sur réservation, le parcours du goût de vendredi à dimanche sur le parvis du Sacré-Cœur, le grand défilé des confréries samedi à 11h45, le bal de clôture dimanche à 16h30, square Louise Michel. Plus d'infos sur fêtesdesvendangesdemontmartre.com. Un nouveau lieu à découvrir à Paris, Underline se trouve sous les voies de la Petite Ceinture dans un espace de 2000 m² constitué de 11 arches immenses. Vous y trouverez une grande expo gratuite regroupant une quarantaine d'artistes, des ateliers, une boutique d'art et un café-bar avec terrasse. Le lieu accueillera régulièrement des soirées d'afterworks, performances artistiques et musicales. Objectif, rendre accessible l'art à toute la famille. Underline se trouve au 372 rue de Vaugirard dans le 15e arrondissement de Paris. Bonne journée sur Évasion.
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0: La matinée continue de bonne humeur sur Évasion avec Purple Disco Machine.
1: Et avant ça, on fait un petit point sur votre horoscope du jour. Les Capricornes, vous êtes à l'honneur aujourd'hui.
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1: L'horoscope de ce début de semaine avec les Béliers pour commencer.
0: Des changements imprévus vont bouleverser votre organisation.
1: Taureau.
0: Votre conjoint apprécie les efforts que vous faites pour lui.
1: Gémeaux.
0: Vous enchaînez les conquêtes sans lendemain en ce moment.
1: Les Cancers.
0: Vous avez très envie de vivre de nouvelles aventures.
1: Que se passe-t-il pour les Lions?
0: Le passé doit rester derrière vous pour pouvoir avancer.
1: Les Vierges.
0: Les prétendants devront être à la hauteur de vos exigences.
1: Balance.
0: Votre instinct sera votre meilleur atout pour vos projets.
1: Scorpion.
0: Vos préférences doivent être assumées publiquement.
1: Sagittaire.
0: La chance devrait bientôt vous sourire de nouveau.
1: Capricorne, le signe du jour.
0: Vos objectifs au travail demandent une concentration absolue.
1: Et les Verseaux.
0: Votre vie conjugale mérite toute votre attention aujourd'hui.
1: Et enfin, on termine avec les Poissons.
0: Vous ne savez plus où vous en êtes, une pause s'impose.
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0: Et c'est Gwen Stefani qu'on retrouve dans quelques instants sur Évasion. Comme beaucoup de Français, dont moi, peut-être que vous n'avez pas de médecin traitant.
1: Ah, t'en as pas ?
0: J'en ai pas.
1: Non, bah, si tu fais partie des 6 millions de personnes en France qui n'ont pas de médecin traitant déclaré, selon un rapport de la Cour des comptes. Sur les 100 000 généralistes en exercice dans l'Hexagone, seule la moitié accepte ce rôle de suivi régulier. C'est vrai que ça fait pas beaucoup du coup.
0: Mais non, ça fait pas beaucoup. Ça fait pas beaucoup. Et puis c'est surtout très compliqué maintenant de trouver un rendez-vous chez le médecin. Oui. Alors déjà qu'on n'a pas de médecin traitant, mais en plus quand on est malade, je ne sais pas pourquoi, mais ils sont surchargés quoi.
1: Bah, c'est vrai que c'est un petit peu compliqué. Dites-nous si c'est votre cas également sur le WhatsApp d'Évasion. Nous on va continuer avec The Sweet Escape. Gwen Stefani qui vous attend. Et à 6h, le rappel de l'actualité avec la rédaction d'Évasion.
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3: Allez, il est 6h, vous êtes sur Évasion, toujours plus de tubes pour se réveiller en ce lundi matin avec

0: Adèle Castillon, un petit point sur la météo et le rappel de l'actualité avec la rédaction dans la région.
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3: Les infos avec Samuel Aguter. Bonjour Samuel.
4: Bonjour Émilie et bonjour à tous. Face au nombre débordements liés au blocus de lycées, plusieurs établissements vont rester fermés aujourd'hui. À l'échelle nationale, entre 400 et 500 lycées voient leurs cours totalement ou partiellement suspendus, selon le ministre de l'Éducation nationale. En Ile-de-France, Valérie Pécresse annonce plus de 160 lycées fermés, soit plus d'un tiers des établissements de la région. L'élu estime que le mouvement vire aux émeutes urbaines. Pour répondre aux mobilisations lycéennes, le Premier ministre Sébastien Lecornu a adressé hier une lettre à plusieurs de ses ministres, dont l'Éducation nationale et l'Intérieur. Il confie une feuille de route articulée autour de 5 chantiers, amélioration des conditions d'enseignement, rénovation des lycées, orientation, vie lycéenne et remplacement des absences. Des premières décisions sont attendues avant la fin du mois. Sébastien Lecornu exige également la reprise des cours partout où la sécurité le permet. Le syndicat national du SNPDEN UNSA, principal syndicat des chefs d'établissement, Olivier Beaufrère, exprime son inquiétude. Il indique que 40 proviseurs ont été blessés ou agressés jeudi dans un contexte de mobilisation lycéenne ayant dégénéré, marqué par plus de 5000 interpellations depuis lundi dernier. Le syndicat dénonce des personnels pris pour cible, parfois nommément, et l'arrivée d'individus extérieurs venus incendier, tirer des mortiers ou provoquer des affrontements. Les 5 candidats à la primaire social-démocrate se sont affrontés hier soir sur BFM TV à quelques jours du premier tour prévu vendredi et samedi prochain. Olivier Faure, Raphaël Glucksmann, Ségolène Royal, Jérôme Gage et Emmanuel Morel ont débattu de la colère lycéenne, des retraites, de l'Ukraine ou de l'immigration notamment. Le débat a également été marqué par une vive tension entre Ségolène Royal et Raphaël Glucksmann après des propos tenus en privé par ce dernier pour lesquels il a finalement présenté ses excuses. Au Brésil, Flavio Bolsonaro affrontera Lula au second tour de la présidentielle le 25 octobre. Le sénateur conservateur, fils de l'ancien président Jair Bolsonaro, est arrivé en tête du premier tour hier avec plus de 47% des voix contre près de 45% pour le président sortant de gauche. Un résultat à surprise alors que les sondages donnaient Lula légèrement favori. Et puis le constructeur Renault annonce un investissement de plus de 10 milliards d'euros en France au cours des 5 prochaines années pour développer les véhicules électriques et rendre les voitures plus abordables. La production française devrait augmenter d'au moins 25% en 2026. Le mois dernier, les véhicules électriques représentaient 42% des immatriculations de voitures neuves. Un niveau record porté par la flambée des prix des carburants. C'est la fin de ce flash. Passez une très bonne journée.
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3: On démarre cette nouvelle journée sous le brouillard en région parisienne avec jusque 17 degrés, quelques éclaircies qui vont vous accompagner également. Pour le reste de la journée, jusqu'à 24 degrés sont attendus cet après-midi dans la capitale. On attend un ciel encore voilé près de Rouen avec 23 degrés, sinon des nuages près de Troyes avec 25 degrés et on attend jusqu'à 22 près du Havre. Je vous souhaite à tous une agréable journée à l'écoute du Grand Réveil Évasion.
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3: Il est 6h30, on se réveille ensemble sur Évasion, l'anniversaire de vos célébrités préférées qui arrive dans quelques instants.
0: Et avant ça, Imagine Dragons, côté musique On the Top of the World. Et Adèle Castillon, tout de suite, voici Été avec toi sur Évasion. Bon lundi matin.

0: Imagine Dragons pour commencer ensemble cette semaine sur Évasion avec toujours plus de tubes. Il est 6h10. On espère que vous allez passer une bonne semaine avec nous.
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3: Nous sommes le 5 octobre, c'est la Saint-Fleur, Faustine, la journée mondiale des enseignants, on pense à vous. Et ce soir sur TF1, retrouvez la France face à la Belgique.
0: Oui, pour la deuxième fois en deux semaines, hein, quasiment. Il y a eu le match aller, c'était il y a 8 jours, je crois, peut-être. Le match aller, on avait gagné vers la fin, mais bon, voilà. Toujours un petit peu la rivalité contre les Belges, voilà. Bon, amis belges, s'il y en a qui nous écoutent ce matin, bonne chance pour ce soir. Joyeux anniversaire à Alessandra Sublet, 50 ans, on l'oublie souvent. Et j'aime bien rappeler ça. Elle a présenté les deux premières saisons de L'Amour est dans le Pré et de L'Incroyable Talent.
3: Ça tombe super bien.
0: La France a un incroyable talent aujourd'hui.
3: Oui, voilà. Ah, c'est vrai que ça a changé de nom entre temps.
0: Oui, ça s'appelait juste Incroyable Talent.
3: Et puis bah, maintenant, de toute façon, L'Amour est dans le Pré avec Karine. Je veux dire Karine Ferry, pas du tout. Karine Le Marchand. Trop de Karine. Allez, un bon anniversaire également à l'actrice Kate Winslet qui s'est révélée dans Titanic aux côtés de DiCaprio.
0: Magnifique. Et on fait un bisou à Marie Devry qui nous a envoyé un message pour Damien. Joyeux anniversaire à mon fils Damien. Damien qui apparemment nous écoute tous les matins, Émilie.
3: Donc
0: on lui fait des gros bisous.
3: On fait des gros bisous à Damien. Si vous aussi vous avez des personnes qui fêtent leur anniversaire et que vous ne savez pas comment leur dire, et bah la radio c'est encore plus original. Vous pouvez directement les envoyer sur evasionfm.com.
0: L'actu en plus à suivre sur Evasion. Si vous devez prendre l'avion prochainement, sachez que Paris Charles de Gaulle serait le pire aéroport du monde.
3: Oh, sympa.
0: On en parle après Bruno Mars. C'est I Just Might. Il est 6h12. Go!

0: 6h15 sur Évasion, on a reçu un petit message de Caroline de Mantes-la-Jolie qui nous remercie d'avoir passé Bruno Mars, son artiste préféré.
1: Et elle nous remerciera peut-être pas si elle doit partir en vacances prochainement en prenant l'avion à Roissy, puisqu'apparemment ce serait le pire aéroport du monde. Aéroport, je vais parler français.
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1: Moi, c'est la pire diction du monde.
0: Ouais, voilà. Tous les matins avec Naël. La plateforme Air Advisor vient de publier son comparatif
1: Advisor,
0: 2020.
1: Please. Excuse me,
0: Vous remarquerez que quand je parle vite, c'est parce que j'ai un petit doute sur la prononciation.
1: Ça doit être ça.
0: Bon, bref, cette plateforme qui est spécialisée là-dedans, elle fait un débrief sur l'expérience voyageur dans les grands aéroports mondiaux. Roissy Charles de Gaulle termine bon dernier de la liste.
1: Ah ouais.
0: À la 22e place, quand même, la ponctualité plombe lourdement la note parisienne, car à peine 61% des vols ont décollé à l'heure l'an passé à Roissy.
1: Alors, il faut savoir qu'il n'y a pas que ça, hein, puisqu'il y a aussi les prix du ticket de RER pour aller vers le centre de Paris,
0: ouais,
1: et les avis négatifs sur Google qui pèsent apparemment sur la balance de son côté. Un endroit qu'Emily aime beaucoup. Londres Heathrow.
0: Oui.
1: Je le dis bien.
0: Oui, je le dis bien.
1: S'empare de son côté de la première marche du podium grâce à son offre de boutique, sa régularité. La Gironde sauve l'honneur tricolore, cocorico. L'aéroport de Bordeaux-Mérignac se hisse au 10e rang mondial et décroche même la couronne de l'aéroport le plus ponctuel avec 83,5% de départ dans les temps. Alors, si on veut être complètement honnête, par contre, c'est vrai que plus l'aéroport est gros, et plus t'as de chances d'avoir des retards.
0: Bah c'est ça, c'est énorme celui de Roissy, donc
1: voilà.
0: Je comprends aussi le fait qu'il soit 22e. Mais bon,
1: l'aérodrome de mon voisin Didier aussi, les avions ils partent toujours à l'heure.
0: Hein. Oh,
1: il y en a qu'un tous les 10 jours.
0: Bah, hein. Oui.
1: Donc voilà, ça va. Allez, dans quelques instants, il y a Tame Impala qui va arriver avec Dracula. 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

0: C'était Tamim Pala sur Évasion, il est 6h27.
1: 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On va écouter Tom Grégory avec Forget Somebody. Et puis tout de suite, les bons plans sortis dans la région.
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3: Une course mythique dans les rues de Paris. La 48e édition des 20 km de Paris se déroulera dimanche. Le départ sera donné au pied de la Tour Eiffel pour un parcours qui passera par l'Arc de Triomphe, le Louvre et le Bois de Boulogne. Des orchestres seront présents tout au long du parcours pour encourager les coureurs et créer une ambiance festive. Cette année, la course apporte son soutien à l'association Grégory Le Marchal qui se mobilise contre la mucoviscidose. Info et inscription sur harmonie-mutuel.20kmparis.com. Un spectacle son et lumière à l'église Saint-Roch. Le spectacle proposera durant 45 minutes une plongée dans l'histoire de l'art sous forme d'un conte théâtral poétique agrémenté d'une vidéo mapping 3D sur les murs de l'édifice et d'une ambiance musicale créée par un chœur et un orchestre. Les nuits de Saint-Roch se déroulent jusqu'au 20 janvier 2027, les mercredis, jeudi avec bande-son et les vendredis, samedi avec présence en live du chœur et de l'orchestre. Info et billetterie sur nuitsaintroch.com. Bonne journée sur Évasion.

0: Il est 6h30, j'espère que vous allez bien. Début de semaine qu'on passe ensemble sur Évasion.
1: Tout de suite un point sur l'actualité avec les infos et la météo.
0: Et on écoutera Mojo juste après Lady, bon souvenir des années 2000 ça.
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1: Les infos avec Samuel Aguter. Bonjour Samuel.
3: Bonjour Émilie et bonjour à tous. Face aux nombreux débordements liés au blocus de lycées, plusieurs établissements vont rester fermés aujourd'hui. À l'échelle nationale, entre 400 et 500 lycées voient leurs cours totalement ou partiellement suspendus, selon le ministre de l'Éducation nationale. En Ile-de-France, Valérie Pécresse annonce plus de 160 lycées fermés, soit plus d'un tiers des établissements de la région. L'élu estime que le mouvement vire aux émeutes urbaines. Pour répondre aux mobilisations lycéennes, le Premier ministre Sébastien Lecornu a adressé hier une lettre à plusieurs de ses ministres, dont l'Éducation nationale et l'Intérieur. Il confie une feuille de route articulée autour de 5 chantiers, amélioration des conditions d'enseignement, rénovation des lycées, orientation vie lycéenne et remplacement des absences. Des premières décisions sont attendues avant la fin du mois. Sébastien Lecornu exige également la reprise des cours partout où la sécurité le permet. Le syndicat national du SNPDEN, UNSA, principal syndicat des chefs d'établissement, Olivier Beaufrère, exprime son inquiétude. Il indique que 40 proviseurs ont été blessés ou agressés jeudi dans un contexte de mobilisation lycéenne ayant dégénéré, marqué par plus de 5000 interpellations depuis lundi dernier. Le syndicat dénonce des personnels pris pour cible, parfois nommément, et l'arrivée d'individus extérieurs venus incendier, tirer des mortiers ou provoquer des affrontements. Les 5 candidats à la primaire social-démocrate se sont affrontés hier soir sur BFM TV à quelques jours du premier tour prévu vendredi et samedi prochain. Olivier Faure, Raphaël Glucksmann, Ségolène Royal, Jérôme Guedj et Emmanuel Morel ont débattu de la colère lycéenne, des retraites, de l'Ukraine ou de l'immigration notamment. Le débat a également été marqué par une vive tension entre Ségolène Royal et Raphaël Glucksmann après des propos tenus en privé par ce dernier pour lesquels il a finalement présenté ses excuses. Au Brésil, Flavio Bolsonaro affrontera Lula au second tour de la présidentielle le 25 octobre. Le sénateur conservateur, fils de l'ancien président Jair Bolsonaro, est arrivé en tête du premier tour hier avec plus de 47% des voix contre près de 45% pour le président sortant de gauche. Un résultat à surprise alors que les sondages donnaient Lula légèrement favori. Et puis le constructeur Renault annonce un investissement de plus de 10 milliards d'euros en France au cours des 5 prochaines années pour développer les véhicules électriques et rendre les voitures plus abordables. La production française devrait augmenter de moins 25% en 2026. Le mois dernier, les véhicules électriques représentaient 42% des immatriculations de voitures neuves. Un niveau record porté par la flambée des prix des carburants. C'est la fin de ce flash. Passez une très bonne journée à l'écoute d'Évasion.
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1: On démarre cette nouvelle journée sous le brouillard en région parisienne avec jusque 17 degrés. Quelques éclaircies qui vont vous accompagner également. Pour le reste de la journée, jusqu'à 24 degrés sont attendus cet après-midi dans la capitale. On attend un ciel encore voilé près de Rouen avec 23 degrés, sinon des nuages près de Troyes avec 25 degrés et on attend jusqu'à 22 près du Havre. Je vous souhaite à tous une agréable journée à l'écoute du Grand Réveil Évasion.
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1: Il est 6h33 sur Évasion, vous restez bien avec nous avec votre horoscope qui arrive. Les Capricornes, vous êtes le signe du jour.
0: Et pour bien débuter de la semaine, un souvenir Mojo avec Lady sur

0: Allez, merci d'avoir choisi Évasion, toujours plus de tubes avec Alex Warren, tiens, qui va arriver dans quelques instants. Fever Dream. J'adore Alex Warren, c'est fou. Avant ça, Émilie.
1: Eh ben, c'est votre horoscope, les Capricornes. Écoutez bien, vous êtes le signe du jour.
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0: L'horoscope de ce début de semaine avec les Béliers pour commencer.
1: Des changements imprévus vont bouleverser votre organisation.
0: Taureau.
1: Votre conjoint apprécie les efforts que vous faites pour lui.
0: Gémeaux.
1: Vous enchaînez les conquêtes sans lendemain en ce moment.
0: Les Cancers.
1: Vous avez très envie de vivre de nouvelles aventures.
0: Que se passe-t-il pour les Lions?
1: Le passé doit rester derrière vous pour pouvoir avancer.
0: Les Vierges.
1: Les prétendants devront être à la hauteur de vos exigences.
0: Balance.
1: Votre instinct sera votre meilleur atout pour vos projets.
0: Scorpion.
1: Vos préférences doivent être assumées publiquement.
0: Sagittaire.
1: La chance devrait bientôt vous sourire de nouveau.
0: Capricorne, le signe du jour.
1: Vos objectifs au travail demandent une concentration absolue.
0: Et les Verseaux.
1: Votre vie conjugale mérite toute votre attention aujourd'hui.
0: Et enfin, on termine avec les Poissons.
1: Vous ne savez plus où vous en êtes, une pause s'impose.
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0: 6h44 sur Évasion. On vous rappelle que vous pouvez jouer avec nous au 10 secondes chrono et cette semaine à gagner 300 euros d'essence. 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
1: Bon là, elle était essoufflée la Milly. Ouais. Allez, c'est parti, on y va. Eva au 7-10-36, c'est important. On va parler de vos petites manies, tiens, dans quelques instants. Est-ce que vous avez des petites manies où vous dites un petit peu je suis fou? On va partager ça ensemble parce que vous savez, des fois ça peut rassurer de se dire que tout le monde fait pareil. Donc moi j'aime beaucoup ça en ce début de semaine avec à 6h44 les infos pour trouver un emploi. Les offres d'emploi. Les offres d'emploi dans la région et puis on retrouvera Jérémy Frérot d'ici quelques minutes. Ouais, j'ai galéré là.
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0: Une structure médicale recherche une secrétaire médicale pour l'accueil des patients à la gestion du téléphone à Paris en CDI. Le poste prévoit 35 heures réparties du lundi samedi avec une expérience médicale de 2 ans demandée. Les tâches comprennent également des dossiers, des documents médicaux administratifs. Si tout ça vous parle, vous pouvez dès à présent postuler. Vous vous rendez sur francetravail.fr. Vous envoyez CV et lettre de motivation en ligne. On peut avoir besoin de vous rapidement. À Saint-Ouen, on recherche des facteurs piétons, vélos, véhicules pour Paris et la Seine-Saint-Denis en règle générale. Distribution du courrier, des colis, préparation des tournées, relations clients sont prévues. Les débutants, ça tombe bien, sont acceptés avec plusieurs types de tournées et horaires possibles. Si jamais vous êtes intéressé, vous savez ce qu'il vous reste à faire. francetravail.fr.
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0: C'était Jérémy Frérot sur Évasion, il est 6h54 ce matin. On parle de vos petites manies, car selon une étude, 72% des gens ont une petite manie dont ils ont honte.
1: Oui, moi je pensais que c'était même plus que 72, tu vois.
0: Plus que 72,
1: ouais. Ah. Alors moi c'est un truc un peu bête, je vous le dis, c'est quand je suis aux toilettes, je m'enferme, même si je suis seul chez moi.
0: Mais en fait ça me paraît
1: psychologique.
0: Logique.
1: Non, mais c'est psychologique. Oui, mais ça sert à rien.
0: Bah en vrai ça sert, mais imagine un coup de vent, je sais pas.
1: Oui, mais qui va te voir de toute façon?
0: Oui, personne va te voir, mais ou alors imagine il y a un cambrioleur qui vient chez toi, au moins tu vois t'es enfermé.
1: Ouais bah oui, ouais, comme mais... ça ouais, c'est
0: bon,
1: tranquille,
0: moi, je pense
1: c'est
0: à
1: vrai
0: ça. Moi... j'essaye de te rassurer, je fais ce que je peux.
1: Ton cambrioleur ne te voit pas aux toilettes.
0: Non,
1: et
0: c'est
1: ça,
0: vrai.
1: Et ça c'est une bonne chose.
0: Alors moi je fais autre chose, je parle toute seule.
1: C'est vrai?
0: Tout le temps. D'ailleurs je me dis bah comme ça s'il y a quelqu'un qui vient, il doit se dire, elle doit être automatiquement avec quelqu'un parce que c'est pas possible de parler aussi seule. Et ouais, je parle beaucoup toute seule, même dans ma voiture. Ou alors c'est vrai que je note tout ce que je regarde.
1: Ah bon?
0: Tout ce que je lis et tout ce que je regarde, je mets des petites étoiles.
1: Alors aujourd'hui, j'ai vu la route, j'ai vu mes pneus, j'ai vu.
0: Ouais, tu notes tout. Mais je veux dire, je note par exemple l'émission de ce matin,
1: oui.
0: 5 étoiles, trop bien, tu vois.
1: D'accord.
0: Les films, 5 étoiles, trop bien. Les livres, 5 étoiles, trop bien.
1: Ah d'accord, donc tu notes nos émissions en plus.
0: Ouais, tout le matin.
1: D'accord, mais j'ai pas envie de voir les émissions, on a eu zéro. Ça m'embêterait un petit peu.
0: Non.
1: La suite sur Évasion, c'est Katy Perry avec Teenage Dream et dites-nous vos petites manies.

0: C'était Katy Perry sur Évasion, il est 6h59.
1: J'espère que vous passez un bon début de semaine avec nous. Il y a Ed Sheeran qui va arriver avec Martin Garrix. Un petit point sur la météo et le rappel de l'actualité avec les infos sur Évasion.
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3: Lundi, merci de commencer cette semaine avec nous. Il est 7h sur Évasion. On continue avec Ed Sheeran qui arrive.
4: Et tout de suite, un point sur l'actualité avec les infos, la météo sur Évasion.
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4: Les infos avec Samuel Aguter. Bonjour Samuel.
6: Bonjour Émilie et bonjour à tous. Face aux nombreux débordements liés au blocus de lycées, plusieurs établissements vont rester fermés aujourd'hui. À l'échelle nationale, entre 400 et 500 lycées voient leurs cours totalement ou partiellement suspendus, selon le ministre de l'Éducation nationale. En Île-de-France, Valérie Pécresse annonce plus de 160 lycées fermés.

0: soit plus d'un tiers des établissements de la région. L'élu estime que le mouvement vire aux émeutes urbaines. Pour répondre aux mobilisations lycéennes, le Premier ministre Sébastien Lecornu a adressé hier une lettre à plusieurs de ses ministres, dont l'Éducation nationale et l'Intérieur. Il confie une feuille de route articulée autour de 5 chantiers, amélioration des conditions d'enseignement, rénovation des lycées, orientation vie lycéenne et remplacement des absences. Des premières décisions sont attendues avant la fin du mois. Sébastien Lecornu exige également la reprise des cours partout où la sécurité le permet. Le syndicat national du SNPDEN UNSA, principal syndicat des chefs d'établissement, Olivier Beaufrère, exprime son inquiétude. Il indique que 40 proviseurs ont été blessés ou agressés jeudi dans un contexte de mobilisation lycéenne ayant dégénéré, marqué par plus de 5000 interpellations depuis lundi dernier. Le syndicat dénonce des personnels pris pour cible, parfois nommément, et l'arrivée d'individus extérieurs venus incendier, tirer des mortiers ou provoquer des affrontements. Les 5 candidats à la primaire social-démocrate se sont affrontés hier soir sur BFM TV à quelques jours du premier tour prévu vendredi et samedi prochain. Olivier Faure, Raphaël Glucksmann, Ségolène Royal, Jérôme Guedj et Emmanuel Morel ont débattu de la colère lycéenne, des retraites, de l'Ukraine ou de l'immigration notamment. Le débat a également été marqué par une vive tension entre Ségolène Royal et Raphaël Glucksmann après des propos tenus en privé par ce dernier pour lesquels il a finalement présenté ses excuses. Au Brésil, Flavio Bolsonaro affrontera Lula au second tour de la présidentielle le 25 octobre. Le sénateur conservateur, fils de l'ancien président Jair Bolsonaro, est arrivé en tête du premier tour hier avec plus de 47% des voix contre près de 45% pour le président sortant de gauche. Un résultat à surprise alors que les sondages donnaient Lula légèrement favori. Et puis le constructeur Renault annonce un investissement de plus de 10 milliards d'euros en France au cours des 5 prochaines années pour développer les véhicules électriques et rendre les voitures plus abordables. La production française devrait augmenter de moins 25% en 2026. Le mois dernier, les véhicules électriques représentaient 42% des immatriculations de voitures neuves. Un niveau record porté par la flambée des prix des carburants. C'est la fin de ce flash. Passez une très bonne journée à l'écoute d'Évasion.
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3: On démarre cette nouvelle journée sous le brouillard en région parisienne avec jusque 17 degrés, quelques éclaircies qui vont vous accompagner également. Pour le reste de la journée, jusqu'à 24 degrés sont attendus cet après-midi dans la capitale. On attend un ciel encore voilé près de Rouen avec 23 degrés, sinon des nuages près de Troyes avec 25 degrés et on attend jusqu'à 22 près du Havre. Je vous souhaite à tous une agréable journée à l'écoute du Grand Réveil Évasion.
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3: 7h03, on est ensemble sur Évasion. Continue la matinée, l'anniversaire de vos célébrités préférées dans quelques instants.
4: Et côté musique, pour commencer la semaine, Ed Sheeran avec Repeated sur Évasion.

0: Allez, vous êtes sur Évasion. On commence cette nouvelle semaine ensemble. Il est 7h10.
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3: Nous sommes le 5 octobre, c'est la Saint-Fleur, Faustine, la journée mondiale des enseignants, on pense à vous. Et ce soir sur TF1, retrouvez la France face à la Belgique.
4: Bah bien sûr, une fouet.
3: Oh, cet accent.
0: Je le fais très mal en plus, c'est ça le pire. Ouais. Joyeux anniversaire à Alessandra Sublet, 50 ans. On l'oublie beaucoup et j'avais envie de donner cette anecdote quand même, mais elle a présenté les deux premières saisons de L'Amour est dans le Pré et aussi les deux premières saisons de Incroyable Talent.
3: Mais oui, non, mais un peu dingue parce que maintenant L'Amour est dans le Pré pour nous, c'est Karine Le Marchand.
0: Oui, mais pour moi, c'était personne d'autre.
3: Oui, voilà.
0: Pareil, bon, Incroyable Talent, c'est vrai que ça a changé au fil des temps. Il y avait Alex Good aussi qui l'avait fait.
3: Bah oui, bon, et maintenant, toujours Karine Le Marchand.
0: Oui, d'ailleurs, voilà. En fait, voilà. M6 à Karine Le Marchand.
3: Et ben, voilà, on est très contents. D'ailleurs, L'Amour est dans le Pré ce soir pour ceux qui regardent. Un bon anniversaire également à l'actrice Kate Winslet qui s'est révélée dans Titanic aux côtés de DiCaprio.
0: C'est beau. Et Marine Devry qui nous a envoyé un message pour Damien. Joyeux anniversaire à mon fils Damien qui vous écoute tous les matins. Gros bisous. Bah, gros bisous Damien. Merci pour ta fidélité. On espère que tu te réveilles bien.
3: Bah oui. Merci pour ton soutien. Ça me fait rigoler.
0: Pourquoi?
3: Non, mais c'est vrai. J'imagine Damien et ça me fait rigoler. Bon, en tout cas, si vous aussi vous avez des messages d'anniversaire, vous pouvez le faire sur evasionfm.com.
0: Ok, Émilie se moque de vous donc.
3: Non, c'est pas vrai, Damien. Je t'aime beaucoup.
0: L'actu en plus à suivre sur Évasion. Justin Bieber a-t-il des origines françaises? C'est une enquête qui a été menée et vous allez voir, vous allez être surpris. Justin Bieber vient peut-être de Normandie. Je vous promets, c'est pas une blague.
3: Wow,
0: je vous promets, c'est
3: pas
0: une blague.
3: Pas.
0: David Guetta, avant ça, Baby Don't Hurt Me, 7h12.

0: C'était David Guetta sur Évasion, il est 7h14.
1: Avec Justin Bieber dont on parle ce matin, a-t-il des origines françaises? C'est l'enquête que je vous propose ce matin. Je suis l'inspecteur Nel.
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0: Alors l'info est tombée il y a quelques jours déjà, c'est sa femme Hailey Bieber sur le plateau de l'émission Quotidien qui avait annoncé que son mari avait des origines françaises, une annonce qui a surpris Yann Barthès, mais surtout nous aussi.
1: Bah oui, alors la réalité généalogique, on va vous la donner parce qu'elle est un peu plus complexe, on a voulu creuser le sujet. Justin Bieber donc est né au Canada, en Ontario. Okay. Voilà, ça c'est connu. Sa mère, Patty Mallette, descend bien de famille québécoise avec de lointains ancêtres par contre qui sont venus de Normandie.
0: Okay.
1: Et c'est là que je vous disais que Justin Bieber était peut-être normand. Du côté paternel, son aïeul Philippe Bieber venait d'un village en Moselle.
0: Ok.
1: Sous contrôle de la Prusse à l'époque de son immigration, Hailey Bieber a possiblement en fait confondu Québec et France. Quand elle parlait, voilà. Parce qu'en fait, les Québécois étaient souvent appelés French Canadians en outre-Atlantique, tu vois. Donc c'est vrai que je pense qu'elle a un petit peu confondu. Mais en effet, il y a bien du sang normand et mosellan dans les veines de Justin Bieber. Donc peut-être qu'il a le droit à la sécu mosellane.
0: Alors peut-être, mais
1: parce qu'ils ont un régime de sécu spécial en Moselle.
0: Mais n'importe quoi.
1: Mais si, Alsace-Moselle, ils ont un régime de sécu spécial. Donc peut-être que Justin Bieber y a le droit. Il faudrait qu'il consulte ses droits, quoi. Freya Sky, vu la sécu américaine, ça lui ferait du bien. Freya Sky pour la suite avec Silent Treatment sur Évasion. Et dans quelques instants, le 10 secondes chrono. 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

0: Allez, vous êtes sur Évasion, il est 7h26, bientôt avec le son de Jason Derulo à suivre, ce sera Want to Want Me.
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3: Et c'est Thomas D'Antoni qui tente sa chance aujourd'hui. Bonjour Thomas.
0: Bonjour Thomas.
4: Oui, bonjour.
0: Ça va ce matin?
4: Ouais, ça va bien, merci.
0: Pas trop dur le début de semaine?
4: Bah, ça va, on commence la semaine doucement, on va dire.
0: Tranquillement, doucement mais sûrement, exactement. Alors, joue avec nous sur Évasion aux 10 secondes chrono. On rappelle que vendredi, 8h25, il y aura 300 euros d'essence à gagner. Ça fait plaisir. Émilie, on joue à quoi aujourd'hui?
3: Alors, c'est très simple, Thomas. On va faire un 5 à la suite. On te donne un thème. Il faut que tu donnes 5 propositions. Tu me dis quand t'es prêt.
4: Oui, je suis prêt, oui.
3: Alors, c'est parti. Attention, il va falloir que tu me donnes 5 choses que l'on peut tartiner sur du pain au petit déjeuner.
4: Confiture,
3: oui.
4: Chocolat, enfin Nutella,
0: oui.
4: Beurre,
3: oui.
0: Oui.
4: Miel,
3: oui. Oui. Plus qu'un.
0: 5 secondes.
4: Sucre.
0: Oui, ah, allez, ça passe. Ouais. Sur le gong.
3: Ouais.
0: Sur le gong, allez, ouais, je suis gentil.
3: Allez, on va être sympa.
0: Je suis gentil, mais on est vraiment sur le fil hein, du rasoir, mon petit Thomas.
4: Sucre d'orge,
3: ouais.
0: Sucre d'orge, je suis pas sûr que ça se tartine. Hein.
3: Enfin,
0: vérifie ce que tu peux faire, Thomas, mais je suis pas sûr.
3: Aïe, aïe, aïe.
0: Bon, écoute, en tout cas, ça va, t'es dans le tirage au sort avec nous. Ça veut dire que si on t'appelle vendredi à 8h25, il faudra bien décrocher, Thomas, parce qu'il y aura 300 euros d'essence à gagner. On t'embrasse.
4: Merci beaucoup.
0: Merci à toi, bouge pas, on te reprend en antenne. Jason Derulo tout de suite sur Évasion avec Want to Want Me avant les infos.

0: YouTube, il est 7h30. Il y a le nouveau Vianney, tiens, qui va arriver avec D'or et Détain.
1: Et bah, de Vianney qu'on va retrouver samedi d'ailleurs pour la Starac.
0: Ouais, c'est, ah oui, c'est vrai, c'est le parrain.
1: C'est samedi, ouais.
0: Ah ouais, j'aime beaucoup ça. Il y aura l'horoscope du jour également. Et avant ça, Émilie.
1: Et bah, les infos et la météo sur Évasion.
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1: Les infos avec Samuel Aguter. Bonjour Samuel.
3: Bonjour Émilie et bonjour à tous. Face aux nombreux débordements liés au blocus de lycée, plusieurs établissements vont rester fermés aujourd'hui. À l'échelle nationale, entre 400 et 500 lycées voient leurs cours totalement ou partiellement suspendus, selon le ministre de l'Éducation nationale. En Ile-de-France, Valérie Pécresse annonce plus de 160 lycées fermés, soit plus d'un tiers des établissements de la région. L'élu estime que le mouvement vire aux émeutes urbaines. Pour répondre aux mobilisations lycéennes, le Premier ministre Sébastien Lecornu a adressé hier une lettre à plusieurs de ses ministres, dont l'Éducation nationale et l'Intérieur. Il confie une feuille de route articulée autour de 5 chantiers, amélioration des conditions d'enseignement, rénovation des lycées, orientation vie lycéenne et remplacement des absences. Des premières décisions sont attendues avant la fin du mois. Sébastien Lecornu exige également la reprise des cours partout où la sécurité le permet. Le syndicat national du SNPDEN UNSA, principal syndicat des chefs d'établissement, Olivier Beaufrère, exprime son inquiétude. Il indique que 40 proviseurs ont été blessés ou agressés jeudi dans un contexte de mobilisation lycéenne ayant dégénéré, marqué par plus de 5000 interpellations depuis lundi dernier. Le syndicat dénonce des personnels pris pour cible, parfois nommément, et l'arrivée d'individus extérieurs venus incendier, tirer des mortiers ou provoquer des affrontements. Les 5 candidats à la primaire social-démocrate se sont affrontés hier soir sur BFM TV à quelques jours du premier tour prévu vendredi et samedi prochain. Olivier Faure, Raphaël Glucksmann, Ségolène Royal, Jérôme Guedj et Emmanuel Morel ont débattu de la colère lycéenne, des retraites, de l'Ukraine ou de l'immigration notamment. Le débat a également été marqué par une vive tension entre Ségolène Royal et Raphaël Glucksmann après des propos tenus en privé par ce dernier pour lesquels il a finalement présenté ses excuses. Au Brésil, Flavio Bolsonaro affrontera Lula au second tour de la présidentielle le 25 octobre. Le sénateur conservateur, fils de l'ancien président Jair Bolsonaro, est arrivé en tête du premier tour hier avec plus de 47% des voix contre près de 45% pour le président sortant de gauche. Un résultat à surprise alors que les sondages donnaient Lula légèrement favori. Et puis le constructeur Renault annonce un investissement de plus de 10 milliards d'euros en France au cours des 5 prochaines années pour développer les véhicules électriques et rendre les voitures plus abordables. La production française devrait augmenter de moins 25% en 2026. Le mois dernier, les véhicules électriques représentaient 42% des immatriculations de voitures neuves, un niveau record porté par la flambée des prix des carburants. C'est la fin de ce flash. Passez une très bonne journée à l'écoute d'Évasion.
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1: On démarre cette nouvelle journée sous le brouillard en région parisienne avec jusque 17 degrés. Quelques éclaircies qui vont vous accompagner également. Pour le reste de la journée, jusqu'à 24 degrés sont attendus cet après-midi dans la capitale. On attend un ciel encore voilé près de Rouen avec 23 degrés, sinon des nuages près de Troyes avec 25 degrés et on attend jusqu'à 22 près du Havre. Je vous souhaite à tous une agréable journée à l'écoute du Grand Réveil Évasion.
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1: 7h33 sur Évasion. La matinée continue avec votre horoscope qui arrive dans quelques instants.
0: Et le nouveau parrain de la Starac à l'honneur avec son nouveau titre. Voici Vianney.

0: Il est 7h40 sur Évasion avec Taylor Swift, Hoplite qui va arriver dans quelques instants. Et on fait un petit coucou à Tatiana de Bretigny qui nous écrit sur le WhatsApp. Vous aussi écrivez-nous 07 68 60 57.
1: Tout de suite, on fait un petit point horoscope Capricorne. Vous allez passer une très bonne journée.
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0: L'horoscope de ce début de semaine avec les Béliers pour commencer.
1: Des changements imprévus vont bouleverser votre organisation.
0: Taureau.
1: Votre conjoint apprécie les efforts que vous faites pour lui.
0: Gémeaux.
1: Vous enchaînez les conquêtes sans lendemain en ce moment.
0: Les Cancers.
1: Vous avez très envie de vivre de nouvelles aventures.
0: Que se passe-t-il pour les Lions?
1: Le passé doit rester derrière vous pour pouvoir avancer.
0: Les Vierges.
1: Les prétendants devront être à la hauteur de vos exigences.
0: Balance.
1: Votre instinct sera votre meilleur atout pour vos projets.
0: Scorpion.
1: Vos préférences doivent être assumées publiquement.
0: Sagittaire.
1: La chance devrait bientôt vous sourire de nouveau.
0: Capricorne, le signe du jour.
1: Vos objectifs au travail demandent une concentration absolue.
0: Et les Verseaux.
1: Votre vie conjugale mérite toute votre attention aujourd'hui.
0: Et enfin, on termine avec les Poissons.
1: Vous ne savez plus où vous en êtes, une pause s'impose.
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0: C'était Taylor Swift, il est 7h44. On fait un petit coucou à Johanna d'Evry qui est en route pour le boulot.
1: Alors, est-ce que ma chère Johanna de Evry, est-ce que toi, Émilie, tu as du mal avec les fautes de français?
0: Que j'en fais ou j'ai du mal quand les autres en font?
1: Bah les deux, dis-moi.
0: Oh bah les deux. Je ne fais pas de
1: t'as
0: toi.
1: Du mal et en plus tu te permets de donner des leçons.
0: Ouais, c'est-à-dire
1: que toi tu lâches des six jaurés tranquillement.
0: Non jamais.
1: Mais par contre quand quelqu'un fait une faute de français c'est terrible.
0: Ah c'est fini.
1: Bon en tout cas il y a le site Topito.com que j'aime beaucoup qui fait un super travail et qui a fait le top des fautes de français qui arrachent l'oreille.
0: Ah bah j'ai hâte d'écouter ça tu vois.
1: Selon les français. Donc voilà on va voir ça un petit peu quelles sont les fautes de français qui vous arrachent le plus l'oreille. On en parle après Temper City notamment et Self Aware sur Évasion.
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0: 7h54, j'espère que vous allez bien sur Évasion. Et tiens, je suis tombé sur un site de sondage ce matin qui nous fait le top des fautes de français qui arrachent l'oreille.
1: Alors,
0: je vais pas vous faire le top 50 qu'ils ont fait, ce serait un petit peu trop long. Mais en tout cas, il y a le top 3 des fautes de français qui arrachent le plus notre oreille, apparemment. Donc les Français ont répondu. En troisième position, on a « il y en a qui croivent ».
1: Ben oui. Oh là là.
0: Alors j'informe, le verbe croiver n'existe toujours pas.
1: Non.
0: Malheureusement. Il y a malgré que. Voilà, c'est vrai que ça c'est une faute qui est énormément faite. En fait ça s'utilise qu'avec le verbe avoir, sinon c'est une faute. Donc ça peut être juste dans certains cas. Et il y a je sais pas c'est qui.
1: Je sais pas c'est qui. Alors, ah mais c'est trop marrant. En vrai c'est marrant.
0: Alors non, je sais pas c'est qui. Là c'est juste un problème d'ordre. Voilà,
1: oui.
0: Je ne sais pas qui c'est.
1: Je ne sais pas qui c'est.
0: Voilà,
1: oui,
0: c'est, voilà, faut juste remettre les fautes dans le bon ordre. Moi je pense que celle qui m'énerve c'est si j'aurais. Mais ça c'est, ça c'est mon traumatisme d'enfance, parce que quand j'étais petit on n'arrêtait pas de me dire les si n'aime pas les ré, les si n'aime pas les ré, les si n'aime pas les ré. Du coup voilà, forcément si j'aurais ça m'énerve.
1: Oui mais tu vois, en même temps ça veut dire que ça t'a marqué, donc tu l'as fait plus la faute.
0: Exactement.
1: Donc ces espèces de petites phrases là, ça reste en tête. Moi ce sont les gens surtout qui écrivent ça va avec un S.
0: Ah ça va, S A. Ouais c'est vrai que ça c'est terrible.
1: Ah, non,
0: mais ça c'était bon. Et en plus le pire c'est que je le faisais hein.
1: Ah ouais?
0: Ah moi quand j'étais au collège ou au lycée, tu regardes mes anciennes conversations Facebook, MSN, ce que tu veux.
1: Oh non.
0: Ah, c'était fou, je mettais ça va, mais j'ai envie de me frapper. Amir, pour la suite, avec On dirait sur Évasion, et vous, quelles sont les fautes qui vous grattent l'oreille? Dites-nous tout sur le WhatsApp d'Évasion.

0: C'était Amir sur Évasion, il est 7h58, à suivre Teddy Swims.
1: Ouais, ce sera Mr. No Hit All. Et puis notre chiffre du jour aussi que vous allez pouvoir tenter de deviner. Vous pouvez déjà commencer, il est sur la page Facebook, mais bien sûr on vous le donnera dans quelques minutes. On va parler transport en commun, peut-être que vous êtes dans les transports ce matin.
0: Ah bah j'imagine, surtout à cette heure-là.
1: Voilà, il y a des choses qui nous énervent dans les transports, apparemment.
0: Beaucoup, beaucoup. Bah,
1: j'ai l'impression que c'est le sujet du chiffre. Je dis ça, oui. Je dis rien. Bon, dans quelques instants, la météo, les infos également. Il est 7h59. Merci d'être avec nous sur Évasion.

0: Et Riviera, She Doesn't Mind sur Évasion.
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4: Il est 8h, bienvenue sur Évasion avec le son de Teddy Swims. Tiens, à suivre, ce sera Mist No Hit All. Bon début de semaine.
5: Et tout de suite, un point sur l'actualité avec les infos et la météo sur Évasion.
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4: Avec Samuel Aguter. Bonjour Samuel.
6: Bonjour Naël et bonjour à tous. La mobilisation lycéenne se poursuit cette semaine. Aujourd'hui, entre 400 et 500 établissements voient leurs cours totalement ou partiellement suspendus, selon le ministre de l'Éducation nationale. Le Premier ministre Sébastien Lecornu demande des décisions avant la fin du mois sur 5 chantiers, notamment le remplacement des absences longues. Une nouvelle journée de blocage et de manifestation appelée Acte 3 est prévue demain. En Ile-de-France, Valérie Pécresse annonce plus de 160 lycées fermés, soit plus d'un tiers des établissements de la région. L'élu estime d'ailleurs que le mouvement vire aux émeutes urbaines. Un Français sur 10 risque de tomber dans la précarité alimentaire au cours de la prochaine décennie. C'est ce que révèle une étude dévoilée ce matin, basée sur les données des Restos du Cœur. Entre 2018 et 2025, 5,5 millions de personnes ont déjà eu recours à leur aide alimentaire. Selon les chercheurs, la hausse du chômage et l'inflation des loyers sont les principaux facteurs de bascule dans la grande pauvreté. Pour la première fois depuis le

0: début du conflit en Iran, les exportations de pétrole des pays du Moyen-Orient hors Iran ont retrouvé leur niveau d'avant-guerre à 18 millions de barils par jour. Les voies de contournement du détroit d'Ormuz fonctionnent à plein régime, notamment via la mer Rouge. Cette remontée des volumes fait reculer les cours en dollars, en baisse de près de 2% ce matin. Au Brésil, Flavio Bolsonaro affrontera Lula au second tour de la présidentielle le 25 octobre. Le sénateur conservateur, fils de l'ancien président Jair Bolsonaro, est arrivé en tête du premier tour hier avec plus de 47% des voix contre près de 45% pour le président sortant de gauche. Les candidats de la primaire de la gauche se sont affrontés en France dans un dernier débat hier avant le vote qui devra désigner leurs représentants pour la présidentielle de 2027. Au cœur des débats, la colère lycéenne, la place des alliances avec la France insoumise, la menace russe qui pèse sur l'Europe ou les retraites. Le scrutin aura lieu vendredi et samedi prochain. Et puis les lycéens franciliens se sont essayés au dessin de presse. Humour, satire et esprit critique étaient au programme du concours régional de dessin de presse 2026. Pour sa deuxième édition, 44 lycéens d'Île-de-France ont planché sur le thème « Rire malgré tout ». Les lauréats ont été récompensés jeudi dernier au siège de la région. Le grand prix a été attribué à Mathéo et Nicolas du lycée Rabelais de Meudon. C'est la fin de ce flash. Dans un instant, retour de la musique et de toujours plus de tubes sur Évasion. Mais d'ici là, on jette un coup d'œil à votre météo. Et retrouvez toute l'actualité en temps réel sur notre site Évasion.
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3: On démarre cette nouvelle journée sous le brouillard en région parisienne avec jusque 17 degrés. Quelques éclaircies qui vont vous accompagner également. Pour le reste de la journée, jusqu'à 24 degrés sont attendus cet après-midi dans la capitale. On attend un ciel encore voilé près de Rouen avec 23 degrés, sinon des nuages près de Troyes avec 25 degrés et on attend jusqu'à 22 près du Havre. Je vous souhaite à tous une agréable journée à l'écoute du Grand Réveil Évasion.
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3: Il est 8h03 sur Évasion, la matinée continue. Vos anniversaires qui arrivent dans quelques instants.
4: Juste après Teddy Swim sur Évasion.

0: se passe bien pour vous avec Teddy Swims à l'instant sur Évasion. C'était Mist No Hit Hall. Bon lundi, les 8h06.
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3: Ça y est, nous sommes le 5 octobre, c'est la Saint-Fleur, Faustine, la journée mondiale des enseignants. Évidemment, on pense à toutes les manifestations qui en ce moment. Oui. Et ce soir sur TF1, vous allez pouvoir retrouver la France face à la Belgique.
0: Non, mais pour vous dire ce qui vient de se passer en bas de la radio. Attends, j'ai pas tout compris en fait. Qu'est-ce qui s'est passé?
3: J'étais en train de prendre ma montée à la fenêtre et en fait, il y avait des lycéens qui étaient en train de se ravitailler, quoi, qui prenaient des cartons, du bordel qu'on a en bas de la radio en fait. J'avais envie de les accompagner, voilà.
0: Non, mais c'est vrai, mais en plus, c'est très important, sans violence, bien sûr, mais c'est quand même très important de se mobiliser. Oui. Pour la suite, joyeux anniversaire à Alessandra Sublet, 50 ans. On l'oublie, mais elle a présenté les deux premières saisons de L'Amour est dans le Pré et incroyable talent, il faut le rappeler.
3: Ah bah c'est pour ça qu'on oublie.
0: Ouais, non, mais c'est vrai, non, mais à L'Amour est dans le Pré, par exemple, c'est tellement Karine Le Marchand dans l'esprit de tout le monde.
3: Ah non, mais c'est vrai, c'est dingue. Et de toute façon.
0: Finalement, tu te rappelles pas d'Alessandra Sublet?
3: Tu t'en rappelles pas. Par contre, dans Incroyable Talent, je me rappelle, mais là, encore une fois, du coup, c'est Karine Le Marchand qu'on retrouve aussi sur Incroyable Talent maintenant. Un bon anniversaire à l'actrice Kate Winslet qui s'est révélée dans Titanic aux côtés de DiCaprio.
0: Chaque fois qu'on a une occasion de se remettre du Céline. Ouais, je vous le dis, on y va quoi. Marine Devry nous a envoyé un message pour Damien. Joyeux anniversaire à mon fils Damien qui vous écoute tous les matins. Gros bisous. Bah, gros bisous Damien. Merci pour ta fidélité, ça fait plaisir.
3: Merci Damien. D'ailleurs, c'est Damien qui est en train de se ravitailler.
0: Peut-être, peut-être en écoutant Évasion, je ne sais pas.
3: Ouais, c'est ça. Non, non, merci à tous. Si jamais vous avez d'autres messages à faire passer, je vous le rappelle. EvasionFM.com, on lit tout à l'antenne.
0: Allez, le chiffre du jour arrive sur Évasion, direction la page Facebook pour tenter de le deviner. On parle d'une mauvaise attitude dans les transports en commun. Ce sera juste après Shakira avec Dai Dai sur Évasion. Oh.

0: C'était Shakira sur Évasion. Il est 8h11. On fait un petit coucou.
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3: Excuse-moi, exprime-toi, Émilie.
0: C'est parce qu'Amélie vient de nous envoyer un message sur le WhatsApp d'Évasion. La pauvre, elle vient de Nemours et elle nous dit justement qu'elle est très contente de nous écouter le matin. Ça la motive pour aller au bout.
3: C'est vrai, j'ai coupé ta dédicace, Amélie. Ouais. J'en suis désolé. J'espère me rattraper. J'espère que tu vas trouver le chiffre du jour. Aujourd'hui, direction la page Facebook d'Évasion pour tenter de deviner. Chiffre du jour qui est aujourd'hui.
0: 18% d'entre nous ont déjà essayé de le faire en prenant le tram, mais alors quoi?
3: Petit indice, on peut vite passer pour un lourd à cause de ça.
0: Vous voyez, en plus, on a parlé de mauvaises habitudes. Là, il y a pas mal d'indices. Vous pouvez raccrocher les wagons.
3: Adèle, question qui va arriver pour la suite sur Évasion été avec toi. Le temps aussi de jouer aux 10 secondes chrono ensemble. 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

0: Vous êtes toujours sur Évasion. À l'instant, c'était Adèle Castillon. Et c'est maintenant le moment de jouer ensemble aux 10 secondes chrono. 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
0: Avec encore une fois cette semaine, 300 euros cash d'essence à gagner. Enfin, 300 euros d'essence à gagner d'ailleurs, tout simplement. Avec un nouvel auditeur, une nouvelle auditrice qui joue avec nous. C'est qui, Émilie ?
3: Alors, c'est Justine, elle nous vient de rue. Bonjour Justine.
0: Bonjour, Justine qui vient de la rue.
3: Mais c'est oui, ça. C'est la ville.
0: Ah d'accord, la ville de rue, oui, puisque j'allais dire la rue, mais laquelle ?
3: Alors,
0: c'est voilà, important.
4: La rue de rue.
0: La rue de rue, ouais. Il y a une rue de rue ou pas ?
4: Il y a des rues à rue, ouais.
0: Non, mais voilà. Non, il y a des rues à rue, mais tu sais, des fois, il y a des rues qui s'appellent rue de Paris, rue de Lyon, rue de, tu vois. Genre,
3: Je suis pas sûr là. Peut-être
0: qu'il y a la rue de rue.
4: Non, on n'a pas ça, c'est nous. Non, on
0: bah,
4: pas
0: c'est
4: ça,
0: dommage.
4: On n'a pas la rue de rue.
0: Bon, écoutez, en tout cas, Justine, ce que vous avez, c'est une chance de gagner 300 euros d'essence, ça, c'est sûr. Pour ça, il faut se sélectionner pour le tirage au sort de vendredi, 8h25, on le rappelle. Qu'est-ce qu'on fait aujourd'hui, Émilie ?
3: Alors, c'est très simple, Justine, on va faire un son mystère. On va essayer de te faire deviner un film. Il va falloir que tu le trouves et tu vois, la musique est iconique, ça devrait aller.
0: Ouais. T'es prête ?
4: Ok, ça marche. Je suis prête.
0: Alors je précise, écoute d'abord l'extrait et tu commences à répondre que quand je dis top chrono.
4: Ok.
0: Attention. Plus iconique, tu meurs.
3: Voilà.
0: Attention top chrono.
4: Le Titanic.
3: Oui,
0: ah oui, bien sûr.
3: Bonne réponse.
0: Ah oui, parce que c'est l'anniversaire de Kate Winslet aujourd'hui.
3: Eh oui, donc on a fait un petit clin d'œil avec Titanic. Félicitations Justine, tu es dans le tirage de sort pour vendredi.
4: Merci.
0: Si on t'appelle vendredi 8h25, il faut bien répondre, Justine, et bouge pas surtout. On te reprend en antenne. Merci d'avoir été avec nous. C'était sympa d'aller du côté de rue que je ne connaissais pas.
3: Voilà. Bah
0: maintenant,
3: oui,
0: maintenant je connais. Lady Gaga pour la suite avec Belle Robin sur Évasion. Et à 8h30, le rappel de l'actualité avec la météo et les infos. 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

0: Vous êtes sur Évasion, toujours plus de tubes. Il est 8h29 avec la météo et les infos qui arrivent.
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3: 8h30, à suivre votre horoscope. Vous restez bien avec nous, les Capricornes. Vous êtes le signe du jour. On aura Bruno Mars aussi. Et tout de suite, les infos et la météo.
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0: Avec Samuel Aguter. Bonjour Samuel.
5: Bonjour Naël et bonjour à tous. La mobilisation lycéenne se poursuit cette semaine. Aujourd'hui, entre 400 et 500 établissements voient leurs cours totalement ou partiellement suspendus, selon le ministre de l'Éducation nationale. Le Premier ministre Sébastien Lecornu demande des décisions avant la fin du mois sur 5 chantiers, notamment le remplacement des absences longues. Une nouvelle journée de blocage et de manifestation appelée Acte 3 est prévue demain. En Ile-de-France, Valérie Pécresse annonce plus de 160 lycées fermés, soit plus d'un tiers des établissements de la région. L'élu estime d'ailleurs que le mouvement vire aux émeutes urbaines. Un Français sur 10 risque de tomber dans la précarité alimentaire au cours de la prochaine décennie. C'est ce que révèle une étude dévoilée ce matin, basée sur les données des Restos du Cœur. Entre 2018 et 2025, 5,5 millions de personnes ont déjà eu recours à leur aide alimentaire. Selon les chercheurs, la hausse du chômage et l'inflation des loyers sont les principaux facteurs de bascule dans la grande pauvreté. Pour la première fois depuis le début du conflit en Iran, les exportations de pétrole des pays du Moyen-Orient hors Iran ont retrouvé leur niveau d'avant-guerre à 18 millions de barils par jour. Les voies de contournement du détroit d'Ormuz fonctionnent à plein régime, notamment via la mer Rouge. Cette remontée des volumes fait reculer les cours en dollars en baisse de près de 2% ce matin. Au Brésil, Flavio Bolsonaro affrontera Lula au second tour de la présidentielle le 25 octobre. Le sénateur conservateur, fils de l'ancien président Jair Bolsonaro, est arrivé en tête du premier tour hier avec plus de 47% des voix contre près de 45% pour le président sortant de gauche. Les candidats de la primaire de la gauche se sont affrontés en France dans un dernier débat hier avant le vote qui devra désigner leurs représentants pour la présidentielle de 2027. Au cœur des débats, la colère lycéenne, la place des alliances avec la France insoumise, la menace russe qui pèse sur l'Europe ou les retraites. Le scrutin aura lieu vendredi et samedi prochain. Et puis les lycéens franciliens se sont essayés au dessin de presse. Humour, satire et esprit critique étaient au programme du concours régional de dessin de presse 2026. Pour sa deuxième édition, 44 lycéens d'Île-de-France ont planché sur le thème « Rire malgré tout ». Les lauréats ont été récompensés jeudi dernier au siège de la région. Le grand prix a été attribué à Mathéo et Nicolas du lycée Rabelais de Meudon. C'est la fin de ce flash. Dans un instant, retour de la musique et de toujours plus de tubes sur Évasion. Mais d'ici là, on jette un coup d'œil à votre météo. 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
3: On démarre cette nouvelle journée sous le brouillard en région parisienne avec jusque 17 degrés. Quelques éclaircies qui vont vous accompagner également. Pour le reste de la journée, jusqu'à 24 degrés sont attendus cet après-midi dans la capitale. On attend un ciel encore voilé près de Rouen avec 23 degrés, sinon des nuages près de Troyes avec 25 degrés et on attend jusqu'à 22 près du Havre. Je vous souhaite à tous une agréable journée à l'écoute du Grand Réveil Évasion.
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3: 8h33, à suivre votre horoscope. Les Capricornes, vous êtes le signe du jour.
0: Il y aura notre chiffre du jour, on parlera transport en commun ce matin sur Évasion. Avant ça, Bruno Mars que je vous propose avec Just the Way You Are. Bon début de semaine.

0: On est bien sur Évasion avec toujours plus de tubes et Angèle, J-11 avant qu'elle sorte son nouvel album Instinct. Ce sera le 16 octobre.
1: Et ben on sera là.
0: C'est la nif de la mère de mon fils le 16 octobre.
1: Ah, c'est pour ça que t'as retenu.
0: Ouais, c'est vrai que je retiens bien du coup.
1: Bah oui, j'entends.
0: 28,
1: ça.
0: C'est celui de ma mère, voilà. Je vous embrasse tous. Maneskin ce matin avec The Loneliest sur Évasion. Je vous embrasse aussi, c'est votre anniversaire aujourd'hui d'ailleurs. Joyeux anniversaire et peut-être que c'est votre jour de chance avec l'horoscope. Hein.
1: Exactement. En tout cas, si vous êtes Capricorne, c'est votre cas, vous êtes le signe du jour.
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0: L'horoscope de ce début de semaine avec les béliers pour commencer.
1: Des changements imprévus vont bouleverser votre organisation.
0: Taureau.
1: Votre conjoint apprécie les efforts que vous faites pour lui.
0: Gémeaux.
1: Vous enchaînez les conquêtes sans lendemain en ce moment.
0: Les cancers.
1: Vous avez très envie de vivre de nouvelles aventures.
0: Que se passe-t-il pour les lions?
1: Le passé doit rester derrière vous pour pouvoir avancer.
0: Les vierges.
1: Les prétendants devront être à la hauteur de vos exigences.
0: Balance.
1: Votre instinct sera votre meilleur atout pour vos projets.
0: Scorpion.
1: Vos préférences doivent être assumées publiquement.
0: Sagittaire.
1: La chance devrait bientôt vous sourire de nouveau.
0: Capricorne, le signe du jour.
1: Vos objectifs au travail demandent une concentration absolue.
0: Et les Verseaux.
1: Votre vie conjugale mérite toute votre attention aujourd'hui.
0: Et enfin, on termine avec les poissons.
1: Vous ne savez plus où vous en êtes, une pause s'impose.
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0: Il est 8h44 sur Évasion. Lana de Viry-Châtillon vient nous envoyer un WhatsApp, un petit message sur WhatsApp, en nous disant qu'elle est fan de Maneskin. Et ben on est deux, Lana.
1: Ouais, avec Damien David dedans qui s'est marié il y a pas longtemps. Hein.
0: Bah oui, d'ailleurs, je me demande quand est-ce que Maneskin va revenir, mais bon.
1: Je croyais que t'allais dire, je me demande quand est-ce que je vais me marier.
0: Ah
1: Il y a de moins en moins de gens qui se marient.
0: Ah bon?
1: Ouais, j'ai vu les stats il y a pas longtemps, mais on fera peut-être un sujet là-dessus. Ouais. Mais vous aussi, dites-nous si c'est dans vos aspirations, peut-être. Je sais qu'il y en a plein, voilà, il va pas se marier. Moi, je veux pas forcément me marier, peut-être vous aussi. Dites-nous tout. En tout cas, ce matin, on va parler transport en commun, parce que vous êtes peut-être actuellement en train de nous écouter via l'application Évasion. D'ailleurs, c'est possible, hein, je rappelle qu'elle est complètement gratuite.
0: Oui.
1: Donc téléchargez-la sur iOS et Android. On n'a pas réussi à faire moins cher, donc voilà.
0: Oh, alléluia.
1: Essayez de faire quelque chose. Voilà, vous nous écoutez peut-être actuellement dans les transports, et justement, notre chiffre du jour, Émilie, concerne les transports. C'est quoi?
0: Alors, 18% d'entre nous ont déjà essayé de le faire en prenant le train, mais quoi? Et je peux vous dire que c'est pas quelque chose de très positif.
1: Non, vous allez passer pour un gros lourd si vous le faites.
0: Oui, voilà.
1: Et peut-être que vous l'avez fait ce matin. Et peut-être qu'on va vous culpabiliser dans quelques instants.
0: Ouais,
1: on ne sait pas. Tame Impala pour la suite du son sur Évasion avec Dracula. Ne bougez pas, il est 8h45.
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0: Vous êtes toujours sur Évasion, j'espère que vous passez un bon moment avec nous en ce début de semaine. Et est-ce que vous avez trouvé notre chiffre du jour?
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0: Et oui, sur la page Facebook d'Évasion, qu'est-ce qu'on vous a demandé ce matin, Émilie?
3: 18% d'entre nous ont déjà essayé de le faire en prenant le train, mais alors quoi?
0: Ah, alors, est-ce que vous avez peut-être essayé de le faire ce matin, si vous étiez dans les transports? Parce que bon, le train, ça peut valoir pour un peu tous les transports en commun, j'imagine. En tout cas, dans les réponses, on nous a cité « ouvrir les portes avant l'arrêt ». C'est vrai, il y en a beaucoup qui font dans le métro, ça surtout.
3: Ouais.
0: Kevin qui nous dit essayer d'ouvrir la porte avant que le train s'arrête également. Il y a Julie qui nous dit prendre le train sans billet.
3: Ah, oui, mais ça aurait
0: fraudé, quoi. Il y a Courseline qui nous dit arriver à l'heure.
3: Oh, c'est pas la bonne réponse.
0: Moi, je lis ça pêle-mêle. Hein. On a Nat qui nous dit aussi ouvrir les portes. En fait, tout le monde nous dit ouvrir les portes presque là. Hein.
3: C'était pas la bonne réponse. La bonne réponse, c'était draguer son voisin.
0: Draguer son voisin?
3: Il y en a plein qui draguent.
0: Ah bon?
3: Ouais, excusez-moi, j'ai envie d'éternuer de vite.
0: Excusez-moi, on m'a dragué ce week-end, ça m'a énervé.
3: Non, mais il y en a plein qui se mettent à côté, oui, qui profitent pour draguer, alors que quand on est tous serrés, c'est insupportable.
0: Oui, c'est vrai.

0: Vous êtes toujours sur Évasion avec dans quelques instants un petit point sur la météo, les infos, Cyril qui va nous rejoindre et Jérémy Frérot côté musique.
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0: Martin Garrix et U2. Firefly sur Évasion.
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4: Il est 9h, on se réveille en musique sur Évasion avec Jérémy Frérot.
5: La suite, c'est également Cyril qui va venir nous rejoindre. Et là, tout de suite, la météo et les infos dans la région. Bon réveil à tous.
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5: Avec Samuel Aguter. Bonjour Samuel.
6: Bonjour Naël et bonjour à tous. La mobilisation lycéenne se poursuit cette semaine. Aujourd'hui, entre 400 et 500 établissements voient leurs cours totalement ou partiellement suspendus, selon le ministre de l'Éducation nationale. Le Premier ministre Sébastien Lecornu demande des décisions avant la fin du mois sur 5 chantiers, notamment le remplacement des absences longues. Une nouvelle journée de blocage et de manifestation appelée Acte 3 est prévue demain. En Ile-de-France, Valérie Pécresse annonce plus de 160 lycées fermés, soit plus d'un tiers des établissements de la région. L'élu estime d'ailleurs que le mouvement vire aux émeutes urbaines. Un Français sur 10 risque de tomber dans la précarité alimentaire au cours de la prochaine décennie. C'est ce que révèle une étude dévoilée ce matin, basée sur les données des Restos du Cœur. Entre 2018 et 2025, 5,5 millions de personnes ont déjà eu recours à leur aide alimentaire. Selon les chercheurs, la hausse du chômage et l'inflation des loyers sont les principaux facteurs de bascule dans la grande pauvreté. Pour la première fois depuis le début du conflit en Iran, les exportations de pétrole des pays du Moyen-Orient hors Iran ont retrouvé leur niveau d'avant-guerre à 18 millions de barils par jour. Les voies de contournement du détroit d'Ormuz fonctionnent à plein régime, notamment via la mer Rouge. Cette remontée des volumes fait reculer les cours en dollars en baisse de près de 2% ce matin. Au Brésil, Flavio Bolsonaro affrontera Lula au second tour de la présidentielle le 25 octobre. Le sénateur conservateur, fils de l'ancien président Jair Bolsonaro, est arrivé en tête du premier tour hier avec plus de 47% des voix contre près de 45% pour le président sortant de gauche. Les candidats de la primaire de la gauche se sont affrontés...

0: France, dans un dernier débat hier, avant le vote qui devra désigner leurs représentants pour la présidentielle de 2027. Au cœur des débats, la colère lycéenne, la place des alliances avec la France insoumise, la menace russe qui pèse sur l'Europe ou les retraites. Le scrutin aura lieu vendredi et samedi prochain. Et puis, les lycéens franciliens se sont essayés au dessin de presse. Humour, satire et esprit critique étaient au programme du concours régional de dessin de presse 2026. Pour sa deuxième édition, 44 lycéens d'Île-de-France ont planché sur le thème « Rire malgré tout ». Les lauréats ont été récompensés jeudi dernier au siège de la région. Le grand prix a été attribué à Mathéo et Nicolas du lycée Rabelais de Meudon. C'est la fin de ce flash. Dans un instant, retour de la musique et de toujours plus de tubes sur Évasion. Mais d'ici là, on jette un coup d'œil à votre météo. 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
3: On démarre cette nouvelle journée sous le brouillard en région parisienne avec jusque 17 degrés. Quelques éclaircies qui vont vous accompagner également. Pour le reste de la journée, jusqu'à 24 degrés sont attendus cet après-midi dans la capitale. On attend un ciel encore voilé près de Rouen avec 23 degrés, sinon des nuages près de Troyes avec 25 degrés et on attend jusqu'à 22 près du Havre. Je vous souhaite à tous une agréable journée à l'écoute du Grand Réveil Évasion.
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5: 9h04, vous êtes sur Évasion avec le son de Calvin Harris qui va arriver dans quelques instants et Cyril qui va nous rejoindre.
3: Et il est là tout de suite avec nous. À suivre tout de suite, plutôt Jérémy Frérot.
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0: réveil Evita sur Évasion, il est 9h13.
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3: Ça va être le moment de se quitter, ça va être surtout le moment d'accueillir l'ami Cyril, ça va?
4: Oui, ça va.
0: Il est en train de me passer.
3: Qu'est-ce que vous faites là? Ah, il est en train de te pincer, Cyril?
4: Non, je lui passe tous mes objets pendant que tu parles.
0: Depuis
4: et du coup, ça
0: la
4: déstabilise.
3: Ah, d'accord. Oh. Tu lui transmets tes affaires. En fait, tu veux qu'elle fasse ta tranche?
0: C'est voilà, ça. C'est ça.
4: Okay, Émilie, bah, toute la matinée.
3: Émilie, ouais. À partir de 9h30 sur Évasion, c'est bien ça?
4: Ouais, comme ça, moi je retourne en week-end.
3: Un peu, ah oui, bah oui, tu proposes un petit peu. D'ailleurs, tu nous envoies en week-end. Hein.
4: Ah oui, mais j'y étais là, au domaine des Prévert.
3: Exactement. Nouveau week-end au domaine des Prévert à gagner sur Évasion avec Cyril, bien sûr, qui est avec vous toute la semaine. Ne vous inquiétez pas. Émilie va rentrer se reposer.
0: Bah oui, bah, j'ai rien demandé, mais ok. On me vire de l'émission.
3: Non, mais moi j'ai même pas demandé d'être là, moi. On m'a appelé, on m'a dit tu veux venir faire de la radio, je suis venu. Voilà, Émilie, elle a rien demandé. Faut savoir.
0: Voilà, c'est ça.
3: Ça y est, t'en as marre?
0: Allez, j'en ai marre de toi. Allez, on passe à demain. Allez.
4: Ça commence bien, nous sommes lundi.
0: Wow. Ça y est.
3: On va se quitter avec Etienne et Martin Garrix sur Évasion Repeat It et on se dit à demain, 5h.
0: À demain, bisous.
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tranquillement pour commencer la semaine. Maroon 5 avec Memories sur Évasion. C'est Cyril. J'espère que vous avez passé un bon week-end. On va démarrer ce lundi, à la cool, comme vous pouvez le constater. Avec Ton Senai, Dance Punky, Miles Smith, Nia Loran aussi en duo pour Drive Safe. Et tout à l'heure, votre week-end au domaine des Prévert à remporter. Au son mystère Évasion, 10h10, 11h10. Installez-vous, c'est toujours plus de tubes et de cadeaux.

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0: 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La musique, elle reprend avec Pierre Garnier, Manu Chao et Freya Sky.
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0: Évasion, toujours plus de tubes avec Naïka qui nous a entraîné tout l'été. J'ai envie de dire c'est encore de saison puisque là on vit un peu l'été indien en ce moment. Pour la suite, Will Smith et Teddy Swim sur Évasion.
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0: Et on joue au son mystère comme chaque jour de la semaine à 10h10 et 11h10. Là vous tentez votre chance pour un week-end en Bourgogne. Direction le domaine des Prévert, l'endroit parfait si vous avez envie d'échapper à la routine, de découvrir les saveurs de la région. Vous aurez le droit d'ailleurs à des petits déjeuners bio et du terroir servi en chambre, le week-end parfait avec spa privatif, cadeau à partager en duo. C'est le moment de se sélectionner ce matin en retrouvant le son mystère et on cherche aujourd'hui une personnalité humoriste, actrice. Elle a fait des pubs pour des vérandas, écoutez sa voix.
2: 30 ans de mariage et 100 remises de peine, monsieur le président. Un jour, vous vous réveillez, vous avez un vieux dans votre lit.
0: On la voit aussi dans Scène de ménage. Alors, qui est cette personnalité? Vous l'avez retrouvée, appelée Évasion. 09 72 10 160. Pendant que je joue les prochains tubes, hein. 09 72 10 160. Si vous n'avez pas entendu l'extrait, je le repasserai à 11h10. Restez à l'écoute.
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LSD sur Évasion dans votre road meilleur de tube non-stop avec pas loin de nous les idées sorties. Si vous avez envie de profiter encore des dernières belles journées avec des événements dans la région, on va en parler. Le souvenir de Jerry Halliwell d'ici là, Angèle et Bruno Mars sur Évasion.

0: Alex Warren sur Évasion. Bon début de semaine.
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0: 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Les sorties de la région tout de suite, avant de retrouver Slimane, The Weeknd et la voix d'Adèle Castillon sur Évasion.
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3: Montmartre fête les vendanges. Les festivités débuteront mercredi jusqu'à dimanche. Depuis 1934, cette fête célèbre le vin du Clos Montmartre à travers des expos, des spectacles, des bals et des dégustations de produits du terroir. Au programme, entre autres, cette année, la visite des vignes sur réservation, le parcours du goût de vendredi à dimanche sur le parvis du Sacré-Cœur, le grand défilé des confréries samedi à 11h45, le bal de clôture dimanche à 16h30, square Louise Michel. Plus d'infos sur fêtesdesvendangesdemontmartre.com. Un nouveau lieu à découvrir à Paris, Underline se trouve sous les voies de la Petite Ceinture dans un espace de 2000 m² constitué de 11 arches immenses. Vous y trouverez une grande expo gratuite regroupant une quarantaine d'artistes, des ateliers, une boutique d'art et un café-bar avec terrasse. Le lieu accueillera régulièrement des soirées afterworks, performances artistiques et musicales. Objectif, rendre accessible l'art à toute la famille. Underline se trouve au 372 rue de Vaugirard dans le 15e arrondissement de Paris. Bonne journée sur Évasion.
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0: sur Évasion, on était avec Pink. Néa, TD Swim, c'est Jérémy Frérot pour la suite.
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0: Allez, on prend la destination de la Bourgogne avec Évasion. Cette semaine, je vous offre un séjour pour deux au domaine des Préverts. C'est le lieu qui va vous permettre d'apprécier la campagne, les produits du terroir et ce, dès le petit déjeuner qui sera servi en chambre. Il y a même un spa privé inclus dans ce beau week-end. Pour vous sélectionner, eh bien, je vous invite à retrouver l'actrice et humoriste qu'on cherche ce matin. Elle a fait des pubs pour des vérandas et on la verra bientôt au cinéma avec Kev Adams.
3: 30 ans de mariage et sans remise de peine, monsieur le président. Un jour, vous vous réveillez, vous avez un vieux dans votre lit.
0: Alors, qui est cette personnalité? Bon, je sais pas la faire, mais vous avez l'image, la voix, le prénom, le nom. Eh bien, j'attends votre réponse. 09 72 10 11 60. La réponse, vos coordonnées dans le message. 09 72 10 11 60 pour tenter de gagner cette semaine votre séjour au domaine des Préverts en Bourgogne.
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Lundi 5 octobre, du soleil, de la chaleur et ça sent les grillades. Là, j'ai ouvert la fenêtre. On n'est pas encore en automne, on n'a pas l'impression en tout cas. Il y a des barbecues qui doivent se faire dans le coin. En tout cas, il y a de la musique sur Évasion, ça c'est sûr, avec Ace of Base en souvenir, All That She Wants, vos offres d'emploi qui arrivent d'ici quelques minutes. Et puis, on va accueillir quelqu'un à l'antenne pour, on l'espère, cette semaine, lui offrir un joli week-end au domaine des Prévert. Là, c'est Taylor Swift qui débarque. Bon courage, bon lundi avec Évasion.

0: Vianney sur Évasion. Avant midi, Britney Spears et Ed Sheeran, Martin Garrix.
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0: Bonjour, son mystère Évasion avec Kelly qui est en ligne. Bonjour Kelly.
3: Oui, bonjour.
0: De Ons-en-Bray.
3: Oui, c'est ça.
0: Secrétaire d'établissement, t'es au boulot, je t'ai appelé, je t'ai dérangé, Kelly, c'est ça?
3: Oui, bon, c'est pas grave, c'est deux petites secondes.
0: Ben oui, on n'en a pas pour longtemps. Surtout que cette semaine, il y a un joli séjour en vue, week-end pour deux personnes au domaine des Prés Verts. Tu connais un petit peu la Bourgogne ou pas?
3: Pas du tout.
0: Ah, ben, ça sera l'occasion de visiter.
3: Exactement, ça peut être pas mal.
0: Ben oui, puis de découvrir les produits du terroir, puisqu'il y a les petits déjeuners servis en chambre, petits déjeuners bio et du produit local. Il y a le spa dans le séjour, bref, de quoi se détendre.
3: C'est très bien.
0: Bon, pour être finaliste vendredi, Kelly, il va falloir trouver la personnalité qu'on cherche aujourd'hui. C'est une actrice humoriste, elle a fait des pubs pour les vérandas. Je te propose de la réécouter, c'est parti.
4: Oui. 30 ans de mariage et sans remise de peine, monsieur le président. Un jour, vous vous réveillez, vous avez un vieux dans votre lit.
0: Alors, qui parle comme ça, ma chère Kelly?
3: Chantal Latsou.
0: Ben oui, c'est Chantal Latsou. Bravo Kelly, direction la finale de vendredi.
3: Bon ben parfait, à vendredi alors. Merci à
0: vous. Ben oui, garde ton téléphone à côté de toi et puis on va peut-être t'offrir ce superbe séjour au domaine des Prés Verts.
3: Ben, je croise les doigts alors.
0: Et puis bon courage au boulot Kelly.
3: Merci, bonne journée à vous, à bientôt.
0: À très vite, raccroche pas. Vous, si vous sélectionnez demain 10h10, 11h10 avec une autre voix ou un autre son mystère en tout cas, et je vous donne rendez-vous pour ce beau week-end. Chantal Latsou qu'on verra bientôt au cinéma avec Kev Adams dans La Maison de nos Rêves. Ça sort mercredi. Britney Spears et Ed Sheeran après vos offres d'emploi.
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5: À Paris, on recherche un boulanger pour plusieurs boulangeries parisiennes en CDI. Le poste comprend pétrissage, façonnage, fermentation, cuisson, préparation des viennoiseries. Alors il faut également participer au réassort et à la bonne organisation du laboratoire. Si jamais vous êtes intéressé par cette offre d'emploi que vous souhaitez postuler, c'est très simple, vous vous rendez sur francetravail.fr. Un magasin alimentaire du 12e arrondissement de Paris recherche un hôte ou une hôtesse de caisse en CDI au programme encaissement, mise en rayon, entretien des rayons, qui constituent les principales missions finalement. 35 heures par semaine pour ce contrat, travail possible les week-ends et jours fériés. Alors si ça ne vous fait pas peur, vous pouvez postuler dès à présent en ligne. Pour ça, rien de plus simple, vous vous rendez sur francetravail.fr, vous préparez votre meilleure lettre de motivation et votre meilleur CV.
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4: Toujours plus de tubes dans la région avec Shakira, Maroon 5 ou encore Freya Sky. On va les écouter juste après vos infos de midi et dans, allez, un petit quart d'heure, la météo pour cet après-midi.
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7: Bonjour à tous, les lycéens ont repris leurs actions de blocage et manifestations ce matin un peu partout en France, imitées de plus en plus par les étudiants, avant même la grande journée d'action prévue demain. Le PS a annoncé ce matin qu'il défilera aussi dans les rues, tout comme la Confédération paysanne, emboîtant le pas de la CGT et de nombreux syndicats de l'éducation nationale. Ce lundi, les cours sont suspendus, au moins en partie, dans plus de 400 lycées. Des violences sont à nouveau signalées. Elles ont parfois donné lieu à des interpellations, notamment à Paris. Ce matin, la porte-parole du gouvernement, Maude Bréjon, a déclaré que la priorité était d'abord de rétablir l'ordre. Et puis le projet de loi casseur-payeur sera examiné au Sénat le 27 octobre. La famille d'un lycéen éborgné à Tours en marge des blocages a, elle, porté plainte. D'après la procureure de la République, ses blessures sont compatibles avec l'impact d'une balle de défense de type LBD. Le gouvernement prélèvera en 2027 les 2 milliards d'euros d'excédent de l'UNEDIC, l'organisme qui gère l'assurance chômage. Il est pourtant lourdement endetté. Ses dirigeants demandaient il y a quelques jours à ce que l'assurance chômage ne soit pas une variable d'ajustement des finances publiques. De plus en plus d'automobilistes roulent sans assurance en France. Près de 700 000 conducteurs seraient concernés selon la sécurité routière, ce qui est interdit. Le phénomène s'explique par la hausse continue du prix des assurances depuis plusieurs années. Deux hommes sont morts lors d'une tentative de traversée clandestine de la Manche la nuit dernière au large de Berck dans le Pas-de-Calais. Ils étaient âgés d'une trentaine et d'une quarantaine d'années. Deux femmes présentant des brûlures sur une grande partie du corps ont par ailleurs été hospitalisées en urgence relative. Le rappeur Prince Wally est décédé à 34 ans des suites d'une longue maladie. C'est son label qui a annoncé la nouvelle. L'artiste s'est battu pendant 8 ans contre un cancer qui s'attaque à la peau et aux muqueuses. Deux footballeurs professionnels mis en examen et placés en détention provisoire pour viol en réunion. Ils jouent à l'AS Nancy-Lorraine, club de Ligue 2. La victime présumée est âgé de 22 ans. Les faits seraient survenus il y a 10 jours. Et puis sur le terrain, quatrième et dernier match de l'équipe de France ce soir en Ligue des Nations. Toujours invaincu après leur nul contre l'Italie vendredi soir, les hommes de Zidane restent au Stade de France. Ils y affrontent la Belgique. Le coup d'envoi de la rencontre sera donné à 20h45. Voilà donc pour l'essentiel de l'information sur Évasion.
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0: Évasion avec Katy Perry. L'après-midi, vous jouez avec Simon pour gagner du cadeau, pour écouter les meilleurs tubes. 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Ritza et Temper City, c'est la suite des tubes après la météo.
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2: Il fait encore beau et chaud ce lundi sur toute la France. Profitez-en bien car cela devrait changer dès demain soir à certains endroits. En attendant beaucoup de soleil et pas trop de nuages, il peut quand même y avoir quelques averses à Montpellier et Perpignan. Pas de vent, les températures, elles, restent donc élevées pour la saison. Il fait plus de 20 degrés partout. On tourne autour des 25 à Paris ou dans l'Est. À Bordeaux et Nantes, c'est au-dessus, pas très loin des 30.
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Évasion, toujours plus de tubes avec Ritza à l'instant. On va parler des sorties à faire dans la région. 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Justin Bieber à suivre et Damiano David.

0: Nathalie Imbruglia sur Évasion avec Thorn. C'était Cyril, je vous retrouverai demain 9h30 après le grand réveil Évasion. Et à 13h, c'est Théo qui s'installe à vos côtés pour passer le début d'après-midi en musique avec de bonnes idées cadeaux et on aura un point sur l'info. Et évidemment avec la rédac à 13h. La musique est là. Matt Pokora égaré. Matt qui a encore quelques zéniths à faire pour terminer sa tournée en France. L'œil programmé aussi. Et puis Teddy Swims, toujours plus de tubes juste après avoir parlé des sorties maintenant dans la région. Salut.
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2: Une course mythique dans les rues de Paris. La 48e édition des 20 km de Paris se déroulera dimanche. Le départ sera donné au pied de la Tour Eiffel pour un parcours qui passera par l'Arc de Triomphe, le Louvre et le Bois de Boulogne. Des orchestres seront présents tout au long du parcours pour encourager les coureurs et créer une ambiance festive. Cette année, la course apporte son soutien à l'association Grégory Le Marchal qui se mobilise contre la mucoviscidose. Info et inscription sur harmonie-mutuel.20kmparis.com. Un spectacle son et lumière à l'église Saint-Roch. Le spectacle proposera durant 45 minutes une plongée dans l'histoire de l'art sous forme d'un conte théâtral poétique agrémenté d'une vidéo mapping 3D sur les murs de l'édifice et d'une ambiance musicale créée par un chœur et un orchestre. Les nuits de Saint-Roch se déroulent jusqu'au 20 janvier 2027, les mercredis, jeudi avec bande son et les vendredis, samedi avec présence en live du chœur et de l'orchestre. Info et billetterie sur nuitsaintroch.com. Bonne journée sur Évasion.
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0: Merci beaucoup Cyril, et puis à demain. Bonne pause déj. Ah, vous y allez vous aussi? Et tu vous accompagnes comme d'hab sur Evasion. On écoutera Adèle Castillon notamment après l'actualité tout de suite.
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3: Bonjour à tous. Les lycéens ont repris leurs actions de blocage et manifestations ce matin un peu partout en France, imités de plus en plus par les étudiants, avant même la grande journée d'action prévue demain. Le PS a annoncé ce matin qu'il défilera aussi dans les rues, tout comme la Confédération paysanne, emboîtant le pas de la CGT et de nombreux syndicats de l'éducation nationale. Ce lundi, les cours sont suspendus, au moins en partie, dans plus de 400 lycées. Des violences sont à nouveau signalées. Elles ont parfois donné lieu à des interpellations, notamment à Paris. Ce matin, la porte-parole du gouvernement, Maud Bréjon, a déclaré que la priorité était d'abord de rétablir l'ordre. Et puis le projet de loi casseur-payeur sera examiné au Sénat le 27 octobre. La famille d'un lycéen éborgné à Tours, en marge des blocages, a elle porté plainte. D'après la procureure de la République, ses blessures sont compatibles avec l'impact d'une balle de défense de type LBD. Le gouvernement prélèvera en 2027 les 2 milliards d'euros d'excédent de l'UNEDIC, l'organisme qui gère l'assurance chômage. Il est pourtant lourdement endetté. Ses dirigeants demandaient il y a quelques jours à ce que l'assurance chômage ne soit pas une variable d'ajustement des finances publiques. De plus en plus d'automobilistes roulent sans assurance en France. Près de 700 000 conducteurs seraient concernés selon la sécurité routière, ce qui est interdit. Le phénomène s'explique par la hausse continue du prix des assurances depuis plusieurs années. Deux hommes sont morts lors d'une tentative de traversée clandestine de la Manche la nuit dernière au large de Berck dans le Pas-de-Calais. Ils étaient âgés d'une trentaine et d'une quarantaine d'années. Deux femmes présentant des brûlures sur une grande partie du corps ont par ailleurs été hospitalisées en urgence relative. Le rappeur Prince Wally est décédé à 34 ans des suites d'une longue maladie. C'est son label qui a annoncé la nouvelle. L'artiste s'est battu pendant 8 ans contre un cancer qui s'attaque à la peau et aux muqueuses. Deux footballeurs professionnels mis en examen et placés en détention provisoire pour viol en réunion. Ils jouent à l'AS Nancy-Lorraine, club de Ligue 2. La victime présumée est âgé de 22 ans. Les faits seraient survenus il y a 10 jours. Et puis sur le terrain, quatrième et dernier match de l'équipe de France ce soir en Ligue des Nations. Toujours invaincus après leur nul contre l'Italie vendredi soir, les hommes de Zidane restent au Stade de France. Ils y affrontent la Belgique. Le coup d'envoi de la rencontre sera donné à 20h45. Voilà donc pour l'essentiel de l'information sur Evasion.
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1: 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Time Impala après un petit regard sur le temps, c'est parti.
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3: Il fait encore beau et chaud ce lundi sur toute la France. Profitez-en bien car cela devrait changer dès demain soir à certains endroits. En attendant, beaucoup de soleil et pas trop de nuages. Il peut quand même y avoir quelques averses à Montpellier et Perpignan. Pas de vent. Les températures, elles, restent donc élevées pour la saison. Il fait plus de 20 degrés partout. On tourne autour des 25 à Paris ou dans l'Est. À Bordeaux et Nantes, c'est au-dessus, pas très loin des 30.
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C'est son nouvel album hein, qui va être très beau. Et si on vous pose la question, vous direz qu'il sort le 27 novembre prochain. Il va s'appeler Watch Out. Comme elle le dit, on va nous aussi accélérer sans frein. Autrement dit, on n'arrête pas les tubes. Hein, sur Evasion, voici Miles Smith et Niall Horan. 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

0: Ça va? Tout se passe bien dans votre journée? La reprise n'a pas été trop dure ce matin? Si, hein. C'est vrai que le lundi matin, quand le réveil sonne, c'est pas le moment le plus funky de la semaine, on le sait. Pourquoi tu ne réponds pas? Bien heureusement, les tubes d'Évasion sont là pour mettre un petit coup de boost après la pause déjeuner. Vous entendrez notamment Jérémy Frérot d'ici quelques minutes. Et puis j'ai aussi un petit cadeau sympa, une petite surprise très cool pour vous. Pour en savoir plus, rendez-vous dans quelques secondes après les offres d'emploi.
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2: Les amoureux du livre, on vous parle. Une librairie parisienne recherche un profil chargé de gérer les activités commerciales et administratives en CDI. Au programme, conseil client, vente, caisse, commande, stock, fournisseur et organisation d'événements sont prévus. Le poste combine donc accueil, commerce, gestion administrative. Si tous ces éléments-là ne sont pas inconnus pour vous, vous pouvez postuler directement sur francetravail.fr. L'association Vie et Avenir recherche un aide-soignant pour accompagner des personnes à domicile. Les missions comprennent aide à l'hygiène, confort, prévention, maintien du lien social. Les débutants sont évidemment acceptés avec diplôme d'état d'aide-soignant. Pour le salaire, 1897 euros à 2400 euros brut. Alors si ça ne vous fait pas peur, vous pouvez postuler directement sur francetravail.fr.
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0: Allez, trade pour vous, une petite surprise sympa, comme je vous l'ai promis, et puis toujours plus de tubes. Le programme parfait pour passer une belle après-midi avec Alex Warren à venir, après Ed Sheeran maintenant.
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0: Vous ne le savez peut-être pas, mais dans quelques jours va démarrer l'un des événements les plus importants au Parc Expo Porte de Versailles à Paris. C'est bien sûr le mondial de l'automobile. Pour être précis au niveau des dates, ça sera du 12 au 18 octobre pour se faire des petites rencontres entre passionnés, pour admirer de magnifiques modèles, des nouveautés, des démonstrations. Bref, c'est toujours un très bel événement. 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Et on continue sur Évasion avec notamment Free Sky après la météo.
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2: Il fait encore beau et chaud ce lundi sur toute la France. Profitez-en bien car cela devrait changer dès demain soir à certains endroits. En attendant beaucoup de soleil et pas trop de nuages, il peut quand même y avoir quelques averses à Montpellier et Perpignan. Pas de vent, les températures elles restent donc élevées pour la saison. Il fait plus de 20 degrés partout, on tourne autour des 25 à Paris ou dans l'Est. À Bordeaux et Nantes, c'est au-dessus, pas très loin des 30.
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0: Évasion, est-ce que vous connaissez, et là, l'anglais? Vous allez beaucoup en entendre parler, elle a sorti un morceau très cool qui a fait un peu le buzz. Dites-vous qu'elle a battu un record détenu par Mariah Carey. Mariah qui est restée au total 22 semaines en tête du Billboard Hot 100 avec All I Want For Christmas Is You. Elle a fait mieux avec le morceau qu'on va écouter avant 15h sur Evasion qui s'appelle Twiz in Texas. Je vous le sers après Temper City. Et quelques idées sorties dans l'agenda tout de suite.
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2: Montmartre fête les vendanges. Les festivités débuteront mercredi jusqu'à dimanche. Depuis 1934, cette fête célèbre le vin du Clos Montmartre à travers des expos, des spectacles, des bals et des dégustations de produits du terroir. Au programme, entre autres, cette année, la visite des vignes sur réservation, le parcours du goût de vendredi à dimanche sur le parvis du Sacré-Cœur, le grand défilé des confréries samedi à 11h45, le bal de clôture dimanche à 16h30, square Louise Michel. Plus d'infos sur fêtesdesvendangesdemontmartre.com. Un nouveau lieu à découvrir à Paris, Underline se trouve sous les voies de la Petite Ceinture dans un espace de 2000 m² constitué de 11 arches immenses. Vous y trouverez une grande expo gratuite regroupant une quarantaine d'artistes, des ateliers, une boutique d'art et un café-bar avec terrasse. Le lieu accueillera régulièrement des soirées afterworks, performances artistiques et musicales. Objectif, rendre accessible l'art à toute la famille. Underline se trouve au 372 rue de Vaugirard dans le 15e arrondissement de Paris. Bonne journée sur Evasion.
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0: Vous savez ce qui est feel good aussi sur Evasion? C'est les petites vidéos que vous retrouvez dans nos stories sur Facebook, sur Instagram. Des petits extraits du Grand Réveil où vous retrouvez Emilie et Naël qui parlent de petits sujets du quotidien de manière très décontractée, très rigolote aussi. Hein. Ils sont très cool, hein, les deux. Ils vous réveillent tous les matins de 5h à 9h30 sur Evasion. Allez checker les réseaux, hein, dès que vous avez quelques secondes pour une petite récréation de l'après-midi, disons. Tellement les vidéos sont cool. Nous, on continue avec, après la météo, Dutchy et Adèle Castillon sur Evasion.
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2: Il fait encore beau et chaud ce lundi sur toute la France. Profitez-en bien car cela devrait changer dès demain soir à certains endroits. En attendant, beaucoup de soleil et pas trop de nuages. Il peut quand même y avoir quelques averses à Montpellier et Perpignan. Pas de vent. Les températures, elles, restent donc élevées pour la saison. Il fait plus de 20 degrés partout. On tourne autour des 25 à Paris ou dans l'Est. À Bordeaux et Nantes, c'est au-dessus, pas très loin des 30.
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toujours plus de tubes sur Evasion, le programme parfait pour passer une belle après-midi. Si vous avez une petite envie d'écouter le dernier Ariana Grande, faut monter un petit peu le volume, car c'est maintenant. Alors le titre de la chanson est très long, mais c'est un extrait de son dernier album sorti au mois de juillet, il s'appelle Pétale, beaucoup plus facile, Evasion.

0: un Vianney à la production beaucoup plus brute, hein, beaucoup plus instrumentale, beaucoup plus rock tout simplement. Et ça lui va hyper bien, c'était D'or et Dédain. Et allez, juste pour le plaisir, Vianney, parrain de la nouvelle saison de la Star Academy qui commence quand? Samedi. On se rapproche, très content. Belle fin de journée, bon courage pour le boulot. Vous allez retrouver Simon à partir de 16h. Simon avec un nouveau cadeau. Comme d'hab, je vais pas trop vous en dire en ce lundi. C'est un petit objet qui va révolutionner votre manière d'écouter Évasion. Je laisse avec ça. La suite, c'est avec Indila et Tame Impala. Salut.
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0: Hello tout le monde, ravi de vous retrouver sur Évasion. On débute la semaine ensemble avec Jérémy Frérot et Shakira. Ce sera juste après toute l'actu. Il est 16h.
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0: Et c'est avec Olivier Doyen.
3: Bonjour Simon, bonjour à tous. La mobilisation lycéenne a repris ce matin et de nouveaux débordements ont éclaté. À Lens, un jeune de 15 ans a eu la main arrachée par l'explosion d'une grenade lacrymogène. Une enquête est ouverte. 413 établissements restés perturbés.

0: France un projet anticonstitutionnel. Le procès de Roan Reyn s'est ouvert ce lundi à Paris. Cet Indien d'origine est jugé à huis clos devant une cour d'assises spéciale pour extorsion sexuelle, torture et actes de barbarie. Cet homme de 29 ans qui se revendique lui-même comme fasciste et masculiniste a contraint 13 adolescentes étrangères à se mutiler lors de vidéos diffusées sur la plateforme Discord. Il encourt la prison à perpétuité. Verdict attendu vendredi. Le gouvernement va ponctionner 2,1 milliards d'euros sur l'Unédic en 2027, soit la totalité de l'excédent qui devait être dégagé l'année prochaine par l'assurance chômage. Cette somme doit contribuer au redressement des finances publiques, indique le ministère du Travail. Un contrôle plus strict des découverts. À partir du 20 novembre, les banques pourront examiner la solvabilité de leurs clients pour une demande de découvert de 100 ou 150 euros. Jusqu'ici, cette pratique n'intervenait que pour les demandes au-delà de 200 euros. Peut-être une lueur d'espoir pour les automobilistes. Les exportations de pétrole des principaux pays producteurs hors Iran sont repassées au-dessus de leur moyenne d'avant la guerre au Moyen-Orient. Ce sont donc 18 millions de barils qui sont envoyés chaque jour dans les raffineries étrangères grâce à des voies de contournement. Le sport et du football avec un quatrième match de la Ligue des Nations ce soir. Les Bleus retrouvent la Belgique en match retour au Stade de France. La semaine dernière à Bruxelles, les joueurs de Zinedine Zidane s'étaient imposés 1-0 en toute fin de rencontre. La semaine des Nobel débute. Ce matin, c'est le prix de médecine qui a été remis à 3 chercheurs, 2 Allemands et un Américain pour leur découverte dans le domaine des neurosciences. Demain, ce sera le prix Nobel de physique qui sera remis. On termine avec la météo et une dernière journée d'été indien demain sur la moitié nord de la France. Profitez-en bien car la situation va brusquement se dégrader à partir de mercredi. Les éclaircies seront encore généreuses demain et le mercure affichera 14 à 17 degrés le matin, 21 l'après-midi au Havre, 23 à Rouen, 24 à Paris et 25 à Troyes. Bonne fin de journée à l'écoute d'Evasion.
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0: Évasion avec Shakira.
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0: 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Ed Sheeran, pour le retour des tubes, il est accompagné par Martin Garrix. On écoute Repeat It sur Évasion.
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0: J'espère que vous avez passé un bon lundi. On termine la journée ensemble sur Évasion avec Angèle qui nous rejoint très vite. Elle revient dans moins de deux semaines avec son nouvel album Angèle, le titre What You Want. On va écouter ça après Damiano David. Et puis voici un point sur la couleur du ciel.
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0: Le temps sera variable demain dans la région avec du soleil mais aussi quelques passages nuageux. Le thermomètre affichera le matin 9 degrés à Amiens, 10 à 3, 11 degrés au Havre. Même programme pour l'après-midi, toujours ce temps partagé entre éclaircies et nuages. Et les températures maximales prévues demain, 22 degrés à Abbeville, comptez 25 degrés à Saint-Quentin et 26 degrés au meilleur de la journée en région parisienne.
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0: Joseph Kamel et Vita sur Évasion. C'est un plaisir de vous raccompagner à la maison après la journée de boulot avec toujours plus de tubes. Le nouveau titre de Marine à découvrir avant 17h. Marine qui a terminé son deuxième album qui devrait sortir très bientôt. Et elle sera en tournée dans toute la France. On la verra notamment le 7 mars au Zénith de Paris. Marine avec son nouveau titre Tricheur. C'est ce qui arrive après les bons plans sortis sur Évasion.
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2: Une course mythique dans les rues de Paris. La 48e édition des 20 km de Paris se déroulera dimanche. Le départ sera donné au pied de la Tour Eiffel pour un parcours qui passera par l'Arc de Triomphe, le Louvre et le Bois de Boulogne. Des orchestres seront présents tout au long du parcours pour encourager les coureurs et créer une ambiance festive. Cette année, la course apporte son soutien à l'association Grégory Le Marchal qui se mobilise contre la mucoviscidose. Info et inscription sur harmonie-mutuel.20kmparis.com. Un spectacle son et lumière à l'église Saint-Roch. Le spectacle proposera durant 45 minutes une plongée dans l'histoire de l'art sous forme d'un conte théâtral poétique agrémenté d'une vidéo mapping 3D sur les murs de l'édifice et d'une ambiance musicale créée par un chœur et un orchestre. Les nuits de Saint-Roch se déroulent jusqu'au 20 janvier 2027, les mercredis, jeudi avec bande-son et les vendredis, samedi avec présence en live du chœur et de l'orchestre. Info et billetterie sur nuitsaintroch.com. Bonne journée sur Évasion.
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0: Il est 17h sur Evasion, Temper City et Alex Warren en préparation. Ce sera juste après l'essentiel de l'actualité. Je vous souhaite une excellente fin de journée.
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0: Et c'est avec Olivier Doyen.
2: Bonjour Simon, bonjour à tous. La mobilisation lycéenne a repris ce matin et de nouveaux débordements ont éclaté. À Lens, un jeune de 15 ans a eu la main arrachée par l'explosion d'une grenade lacrymogène. Une enquête est ouverte. 413 établissements restés perturbés ce lundi matin, 150 de moins par rapport à vendredi. Édouard Geffray, lui, s'est rendu cet après-midi dans un lycée des Yvelines à Guyancourt. Le ministre de l'Éducation a dénoncé des situations inacceptables pour les personnels des établissements. Il a aussi évoqué des actes de très grande violence. Hier, le Premier ministre Sébastien Lecornu a annoncé le lancement de 5 chantiers pour répondre à ce mouvement avec des décisions attendues à la fin du mois. Le projet de loi casseur-payeur arrive au Parlement. Le texte sera examiné en première lecture au Sénat le 27 octobre. Il propose de faire payer les personnes présentes dans un groupe qui a participé à des dégradations, même s'ils n'ont pas commis elles-mêmes de dégâts. Elle est

0: travail. Un contrôle plus strict des découverts. À partir du 20 novembre, les banques pourront examiner la solvabilité de leurs clients pour une demande de découvert de 100 ou 150 euros. Jusqu'ici, cette pratique n'intervenait que pour les demandes au-delà de 200 euros. Peut-être une lueur d'espoir pour les automobilistes. Les exportations de pétrole des principaux pays producteurs hors Iran sont repassées au-dessus de leur moyenne d'avant la guerre au Moyen-Orient. Ce sont donc 18 millions de barils qui sont envoyés chaque jour dans les raffineries étrangères grâce à des voies de contournement. Le sport et du football avec un quatrième match de la Ligue des Nations ce soir. Les Bleus retrouvent la Belgique en match retour au Stade de France. La semaine dernière à Bruxelles, les joueurs de Zinedine Zidane s'étaient imposés 1-0 en toute fin de rencontre. La semaine des Nobel débute. Ce matin, c'est le prix de médecine qui a été remis à 3 chercheurs, 2 Allemands et un Américain pour leur découverte dans le domaine des neurosciences. Demain, ce sera le prix Nobel de physique qui sera remis. On termine avec la météo et une dernière journée d'été indien demain sur la moitié nord de la France. Profitez-en bien car la situation va brusquement se dégrader à partir de mercredi. Les éclaircies seront encore généreuses demain et le mercure affichera 14 à 17 degrés le matin, 21 l'après-midi au Havre, 23 à Rouen, 24 à Paris et 25 à Troyes. Bonne fin de journée à l'écoute d'Evasion.
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0: Merci d'écouter Évasion. Avec toujours plus de tubes, c'était Alex Warren.
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0: 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Quelle actrice incarnait Rose dans le film Titanic? Est-ce que c'est Kate Blanchett ou Kate Winslet? On recherche le nom de l'actrice qui incarnait Rose dans Titanic. Kate Blanchett ou Kate Winslet? C'est la question de ce lundi. Si vous pensez avoir la bonne réponse, à vous de jouer par SMS. Vous envoyez Eva, vous mettez bien votre numéro de téléphone et vous envoyez tout ça au 7 10 36. On va écouter Teddy Swims, DJ Snake aussi, et puis je vous rappelle juste après pour passer à l'antenne. Bonne chance.
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0: La voix de Justin Bieber, Let Me Love You sur Evasion. Je vous souhaite une bonne fin d'après-midi. Gaëtan Roussel avec Amel Bent. Pour la suite, c'est ce qui arrive après un point météo.
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0: Le temps sera variable demain dans la région avec du soleil mais aussi quelques passages nuageux. Le thermomètre affichera le matin 9 degrés à Amiens, 10 à 3, 11 degrés au Havre. Même programme pour l'après-midi, toujours ce temps partagé entre éclaircies et nuages. Et les températures maximales prévues demain, 22 degrés à Abbeville, comptez 25 degrés à Saint-Quentin et 26 degrés au meilleur de la journée en région parisienne.
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0: Passez une bonne fin de journée sur Évasion avec Taylor Swift.
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0: On vous offre cette semaine une enceinte intelligente de la marque Harman Kardon d'une valeur de plus de 180 euros. Une enceinte que va peut-être gagner en fin de semaine Laurence qui joue avec nous ce lundi. Salut Laurence.
3: Bonjour, tu vas bien?
0: Ça va super et toi?
3: Très bien, quand on m'appelle un coup, ça va très bien.
0: Voilà, on est en direct, ça fait plaisir. Laurence, t'as passé un bon week-end toi?
3: Il a fait un super temps, donc c'est génial.
0: J'espère que t'en as profité parce que ça va pas durer apparemment.
3: Va pas durer.
0: Voilà.
3: Qui vient.
0: Exactement, Laurence qui nous appelle de Prouzel ce lundi avec la question du drive. La voici, quelle actrice incarnait Rose dans le film Titanic aux côtés de DiCaprio? Est-ce que c'est Kate Blanchett ou Kate Winslet selon toi, Laurence?
3: Alors c'est Kate Winslet.
0: Kate Winslet, c'est une bonne réponse. Et d'ailleurs, elle a 51 ans aujourd'hui, l'actrice.
3: Aujourd'hui. J'ai vu qu'elle avait 51 ans, mais je ne savais pas que c'était aujourd'hui.
0: Ouais, c'est aujourd'hui son anniversaire. Effectivement, bravo Laurence.
3: Merci.
0: Avec plaisir. Avec cette bonne réponse, eh bien, on inscrit ton prénom dans le chapeau du tirage au sort de vendredi. C'est peut-être toi qu'on appellera pour t'offrir l'enceinte connectée Harman Kardon, enceinte haut de gamme avec un beau design, une qualité de son incroyable. Il y a aussi un assistant vocal, donc rendez-vous vendredi.
3: Ça serait génial. Avec grand plaisir, merci beaucoup.
0: Ça marche, on te souhaite une bonne soirée d'ici là. À bientôt Laurence.
3: À toi également, à bientôt.
0: Miley Smith, Niall Horan pour le retour des tubes. On écoute ça très vite sur Évasion.
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0: Merci d'en choisir Évasion pour vous accompagner ce lundi soir, il est 18h. Toute l'actu avec la rédac maintenant, avant de retrouver Tame Impala dans la playlist.
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0: Avec Olivier Doyen. Bonsoir Olivier.
3: Bonsoir Simon, bonsoir à tous. La main d'un jeune de 15 ans arrachée par l'explosion d'une grenade lacrymogène à Lens, des départs de feu sur un lycée parisien dans lequel des élèves étaient confinés. De nouveaux débordements ont éclaté ce lundi en marge de la mobilisation lycéenne. 413 établissements étaient perturbés aujourd'hui, soit 27% de moins que vendredi, indique le ministère de l'Éducation. Et une nouvelle journée d'action est prévue demain. Lycéens et étudiants s'associent et réclament un plan d'urgence pour rénover les établissements scolaires et universitaires, l'embauche massive de personnel et une révision des emplois du temps. Hier, le Premier ministre Sébastien Lecornu a annoncé le lancement de 5 chantiers pour répondre à ce mouvement avec des décisions attendues à la fin du mois. Et la grogne gagne les autres secteurs. L'intersyndicale appelle à faire grève le jeudi 5 novembre. La CFDT, la CGT ou encore Force ouvrière critiquent le projet de budget du gouvernement pour 2027. Ils invitent à se mobiliser pour les salaires, les services publics, l'emploi et l'industrie. Le projet de loi casseur-payeur arrive au Parlement. Le texte sera examiné en première lecture au Sénat le 27 octobre. Il propose de faire payer les personnes présentes dans un groupe qui a participé à des dégradations, même s'ils n'ont pas commis elles-mêmes de dégâts. LFI dénonce un projet anticonstitutionnel. Le procès de Roan Rennes s'est ouvert ce lundi à Paris. Cet Indien d'origine est jugé à huis clos devant une cour d'assises spéciale pour extorsion sexuelle, torture et actes de barbarie. Cet homme de 29 ans qui se revendique lui-même comme fasciste et masculiniste a contre

0: solvabilité de leurs clients pour une demande de découvert de 100 ou 150 euros. Jusqu'ici, cette pratique n'intervenait que pour les demandes au-delà de 200 euros. La semaine des Nobel débute ce matin. C'est le prix de médecine qui a été remis à 3 chercheurs, 2 Allemands et un Américain, pour leur découverte dans le domaine des neurosciences. Le football avec un 4e match de la Ligue des Nations ce soir. Les Bleus retrouvent la Belgique en match retour au Stade de France. La semaine dernière à Bruxelles, les joueurs de Zinedine Zidane s'étaient imposés 1-0 en toute fin de rencontre. La météo, une dernière journée d'été indien demain sur la moitié nord de la France. Profitez-en bien car la situation va brusquement se dégrader à partir de mercredi. Les éclaircies seront généreuses demain et le mercure affichera 14 à 17 degrés le matin, 21 l'après-midi au Havre, 23 à Rouen, 24 à Paris et 25 à Troyes. Très bonne soirée.
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0: La musique qui nous a fait danser durant tout l'été, Naïka sur Evasion, One Track Mind.
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0: Merci de débuter la soirée avec nous sur Evasion. Benson Boone à suivre avec Beautiful Thing. 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

0: Lundi soir sur Evasion, un point sur la couleur du ciel, c'est tout de suite avant de retrouver Dua Lipa, la chanteuse qui a créé la surprise ce week-end en rejoignant sur scène Shakira, c'était à Madrid. Dua Lipa, elle arrive juste après David Guetta et Jennifer Lopez sur Evasion.
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0: Le temps sera variable demain dans la région avec du soleil mais aussi quelques passages nuageux. Le thermomètre affichera le matin 9 degrés à Amiens, 10 à 3, 11 degrés au Havre. Même programme pour l'après-midi, toujours ce temps partagé entre éclaircies et nuages. Et les températures maximales prévues demain, 22 degrés à Abbeville, comptez 25 degrés à Saint-Quentin et 26 degrés au meilleur de la journée en région parisienne.
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0: Ed Sheeran accompagné par Martin Garrix sur Évasion.
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0: 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Rendez-vous du 12 au 18 octobre au Mondial de l'Automobile. Ça se passe au Parc Expo Porte de Versailles. Au programme des innovations, des nouveautés, des animations pour toute la famille, un centre d'essai et de nombreuses autres surprises sur la culture de l'automobile. Et pour gagner vos places pour participer à cet événement, eh bien inscrivez-vous tout de suite sur évasionfm.com. On va retrouver Damiano David et puis Amel Bent également. Ce sera juste avant le rappel de l'actu à 19h sur Évasion.
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0: À découvrir dans les prochaines minutes sur Évasion, mais d'abord on fait un point sur l'actualité de ce lundi. Il est 19h, passez une bonne soirée.
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0: Avec Olivier Doyen. Bonsoir Olivier.
3: Bonsoir Simon, bonsoir à tous. La main d'un jeune de 15 ans arrachée par l'explosion d'une grenade lacrymogène à Lens, des départs de feu sur un lycée parisien dans lequel des élèves étaient confinés, de nouveaux débordements ont éclaté ce lundi en marge de la mobilisation lycéenne. 413 établissements étaient perturbés aujourd'hui, soit 27% de moins que vendredi, indique le ministère de l'Éducation. Et une nouvelle journée d'action est prévue demain. Lycéens et étudiants s'associent et réclament un plan d'urgence pour rénover les établissements scolaires et universitaires, l'embauche massive de personnel et une révision des emplois du temps. Hier, le Premier ministre Sébastien Lecornu a annoncé le lancement de 5 chantiers pour répondre à ce mouvement avec des décisions attendues à la fin du mois. Et la grogne gagne les autres secteurs. L'intersyndicale appelle à faire grève le jeudi 5 novembre. La CFDT, la CGT ou encore Force ouvrière critiquent le projet de budget du gouvernement pour 2027. Ils invitent à se mobiliser pour les salaires, les services publics, l'emploi et l'industrie. Le projet de loi casseur-payeur arrive au Parlement. Le texte sera examiné en première lecture au Sénat le 27 octobre. Il propose de faire payer les personnes présentes dans un groupe qui a participé à des dégradations, même s'ils n'ont pas commis elles-mêmes de dégâts. LFI dénonce un projet anticonstitutionnel. Le procès de Roanne Rennes s'est ouvert ce lundi à Paris. Cet Indien d'origine est jugé à huis clos devant une cour d'assises spéciale pour extorsion sexuelle, torture et actes de barbarie. Cet homme de 29 ans qui se revendique lui-même comme fasciste et masculiniste a contraint 13 adolescentes étrangères à se mutiler lors de vidéos diffusées sur la plateforme Discord. Il encourt la prison à perpétuité. Le verdict sera rendu vendredi. Cet été a coûté 16 milliards d'euros. Les différents épisodes de canicule, la sécheresse ou encore les incendies subis en France entre les mois de juin et d'août ont un impact particulièrement lourd sur les finances. Une mission flash lancée par le gouvernement évalue leur coût global à 16 milliards d'euros. Cette estimation encore provisoire s'appuie en grande partie sur les pertes agricoles et les aides aux agriculteurs, mais aussi aux dépenses supplémentaires en matière de santé pour les EHPAD et les hôpitaux, encore les interventions liées aux feux de forêt. Un contrôle plus strict des découverts. À partir du 20 novembre, les banques pourront examiner la solvabilité de leurs clients pour une demande de découvert de 100 ou 150 euros. Jusqu'ici, cette pratique n'intervenait que pour les demandes au-delà de 200.

0: très bonne soirée.
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3: Un tube des auditeurs qui a été choisi ce soir par Clémence. Clémence qui nous écoute à Lesigny. Elle propose les Black Eyed Peas, l'un des groupes les plus prolifiques des années 2000 et 2010. Voici Just Can't Get Enough sur Évasion. Et puis demain, c'est peut-être votre titre coup de cœur qu'on diffusera à 19h dans le tube des auditeurs. N'hésitez pas à nous faire une proposition maintenant sur evasionfm.com.

0: Il est devenu papa pour la seconde fois il y a quelques jours. Il a partagé de très belles photos sur son compte Instagram. C'était Vianney sur Évasion. 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La soirée continue sur Évasion. Avec Temper City, on écoute Self-Aware.
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0: Bonne soirée avec Évasion, toujours plus de tubes avec Alex Warren, juste après un point sur la couleur du ciel.
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0: Le temps sera variable demain dans la région, avec du soleil mais aussi quelques passages nuageux. Le thermomètre affichera le matin 9 degrés à Amiens, 10 à 3, 11 degrés au Havre. Même programme pour l'après-midi, toujours ce temps partagé entre éclaircies et nuages. Et les températures maximales prévues demain, 22 degrés à Abbeville, comptez 25 degrés à Saint-Quentin et 26 degrés au meilleur de la journée en région parisienne.
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0: Victor Noitol avec Teddy Swims sur Évasion.
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0: Et demain dès 5h, c'est Émilie et Naël qui vous accompagnent comme d'habitude dans le grand réveil Évasion avec un maximum de bonne humeur. Et d'ailleurs, depuis quelques semaines, vous pouvez aussi voir l'émission en vidéo sur les réseaux sociaux. Rendez-vous sur le compte Insta et à la page Facebook Évasion. Bruno Mars et Jason Derulo pour le retour des tubes, c'est ce qui arrive tout de suite. Et puis Anthony qui prend le relais dès 20h sur Évasion. Passez une bonne soirée, à demain.
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3: Montmartre fête les vendanges. Les festivités débuteront mercredi jusqu'à dimanche. Depuis 1934, cette fête célèbre le vin du Clos Montmartre à travers des expos, des spectacles, des bals et des dégustations de produits du terroir. Au programme, entre autres, cette année, la visite des vignes sur réservation, le parcours du goût de vendredi à dimanche sur le parvis du Sacré-Cœur, le grand défilé des confréries samedi à 11h45, le bal de clôture dimanche à 16h30, square Louise Michel. Plus d'infos sur fêtesdesvendangesdemontmartre.com. Un nouveau lieu à découvrir à Paris, Underline se trouve sous les voies de la Petite Ceinture dans un espace de 2000 m² constitué de 11 arches immenses. Vous y trouverez une grande expo gratuite regroupant une quarantaine d'artistes, des ateliers, une boutique d'art et un café-bar avec terrasse. Le lieu accueillera régulièrement des soirées d'afterworks, performances artistiques et musicales. Objectif, rendre accessible l'art à toute la famille. Underline se trouve au 372 rue de Vaugirard dans le 15e arrondissement de Paris. Bonne journée sur Évasion.
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0: merci de nous rejoindre. Bonne soirée, belle semaine. Il est 20h. On continue avec le petit coup de cœur du moment. Adèle Castillon, un été avec toi sur Évasion.
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0: souhaite la bienvenue dans votre lundi soir avec les Maroon 5 sur Évasion partout sur la région.
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0: Et ravi de vous retrouver pour vous accompagner comme tous les soirs hein, jusqu'à 22h avec le plein de tubes et puis également la possibilité ce soir de gagner des entrées pour assister au mondial de l'auto à Paris. Hein, pour les passionnés de l'automobile, ça c'est à voir absolument à chaque fois, j'adore moi. Bon, les offres d'emploi de votre région c'est maintenant et puis après on va se faire une petite demi-heure de tube en non-stop, tiens, avec Charlotte Cardin, avec Tamim Pala également sur Évasion.

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2: Une structure médicale recherche une secrétaire médicale pour l'accueil des patients à la gestion du téléphone à Paris en CDI. Le poste prévoit 35 heures réparties du lundi samedi avec une expérience médicale de 2 ans demandée. Les tâches comprennent également des dossiers, des documents médicaux administratifs. Si tout ça vous parle, vous pouvez dès à présent postuler. Vous vous rendez sur francetravail.fr. Vous envoyez CV et lettre de motivation en ligne. On peut avoir besoin de vous rapidement. À Saint-Ouen, on recherche des facteurs piétons, vélos, véhicules pour Paris et la Seine-Saint-Denis en règle générale. Distribution du courrier, des colis, préparation des tournées, relations clients sont prévues. Les débutants, ça tombe bien, sont acceptés avec plusieurs types de tournées et horaires possibles. Si jamais vous êtes intéressé, vous savez ce qu'il vous reste à faire. francetravail.fr.
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0: Elle a été aperçue à la Fashion Week à Paris. Hein. Shakira, Daïdaï, sur Évasion partout sur la région.
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0: 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Jérémy Frérot, ça sera la suite de votre lundi soir sur Évasion.
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3: Une course mythique dans les rues de Paris. La 48e édition des 20 km de Paris se déroulera dimanche. Le départ sera donné au pied de la Tour Eiffel pour un parcours qui passera par l'Arc de Triomphe, le Louvre et le Bois de Boulogne. Des orchestres seront présents tout au long du parcours pour encourager les coureurs et créer une ambiance festive. Cette année, la course apporte son soutien à l'association Grégory Le Marchal qui se mobilise contre la mucoviscidose. Infos et inscriptions sur harmonie-mutuel.20kmparis.com. Un spectacle son et lumière à l'église Saint-Roch. Le spectacle proposera durant 45 minutes une plongée dans l'histoire de l'art sous forme d'un conte théâtral poétique agrémenté d'une vidéo mapping 3D sur les murs de l'édifice et d'une ambiance musicale créée par un chœur et un orchestre. Les nuits de Saint-Roch se déroulent jusqu'au 20 janvier 2027, les mercredis, jeudis avec bande-son et les vendredis, samedis avec présence en live du chœur et de l'orchestre. Info et billetterie sur nuitsaintroch.com. Bonne journée sur Évasion.
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0: 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La suite, ce sera une nouvelle demi-heure sans interruption avec Freya Sky pour démarrer. Après, vos offres d'emploi.
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3: À Paris, on recherche un boulanger pour plusieurs boulangeries parisiennes en CDI. Le poste comprend pétrissage, façonnage, fermentation, cuisson, préparation des viennoiseries. Alors, il faut également participer au réassort et à la bonne organisation du laboratoire. Si jamais vous êtes intéressé par cette offre d'emploi, que vous souhaitez postuler, c'est très simple. Vous vous rendez sur francetravail.fr. Un magasin alimentaire du 12e arrondissement de Paris recherche un hôte ou une hôtesse de caisse en CDI au programme encaissement, mise en rayon, entretien des rayons, qui constituent les principales missions finalement. 35 heures par semaine pour ce contrat, travail possible les week-ends et jours fériés. Alors si ça ne vous fait pas peur, vous pouvez postuler dès à présent en ligne. Pour ça, rien de plus simple, vous vous rendez sur francetravail.fr, vous préparez votre meilleure lettre de motivation et votre meilleur CV.
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pour encourager les Bleus, pour encourager l'équipe de France qui joue actuellement contre la Belgique. C'était Passenger au cœur de cette demi-heure sans interruption, sans évasion. 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Rubrique jeu, la suite avec Angèle et Justice, c'est What You Want sur Evasion.

0: 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Allez, je vous prépare Tumper City et je vous souhaite de passer une belle nuit avec Évasion. À demain.
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2: Montmartre fête les vendanges. Les festivités débuteront mercredi jusqu'à dimanche. Depuis 1934, cette fête célèbre le vin du Clos Montmartre à travers des expos, des spectacles, des bals et des dégustations de produits du terroir. Au programme, entre autres, cette année, la visite des vignes sur réservation, le parcours du goût de vendredi à dimanche sur le parvis du Sacré-Cœur, le grand défilé des confréries samedi à 11h45, le bal de clôture dimanche à 16h30, Square Louise Michel. Plus d'infos sur fêtesdesvendangesdemontmartre.com. Un nouveau lieu à découvrir à Paris. Underline se trouve sous les voies de la Petite Ceinture dans un espace de 2000 m² constitué de 11 arches immenses. Vous y trouverez une grande expo gratuite regroupant une quarantaine d'artistes, des ateliers, une boutique d'art et un café-bar avec terrasse. Le lieu accueillera régulièrement des soirées d'afterworks, performances artistiques et musicales. Objectif, rendre accessible l'art à toute la famille. Underline se trouve au 372 rue de Vaugirard dans le 15e arrondissement de Paris. Bonne journée sur Évasion.
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